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1: Il est 4h.
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1: Il est 5h.
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3: Zoom Radio, bonjour à tous. Ce vendredi 8 mai, cap sur une météo qui promet du soleil. Aujourd'hui, les températures oscilleront entre 8 et 23 degrés. Le soleil sera généreux partout. Périgueux et Montignac profiteront d'un ciel bien dégagé, avec 23 degrés en fin de journée. Ribérac et Vert auront aussi droit à un beau soleil pour des maximales autour de 22 degrés. Côté Rouffignac-Saint-Cernin-de-Réillac, même scénario ensoleillé mais avec un mercure un peu plus timide, 21 degrés. Le vent restera discret, autour de 7 à 11 km/h en direction du sud-est à Périgueux, Montignac et Rouffignac et de l'est à Ribérac. Ce soir, le soleil se couchera à 21h11. Voilà pour la météo, belle journée à vous!
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1: Bonjour, bonjour à tous. Il y a une sympathique réunion de course hippique à l'hippodrome de Nort-sur-Erdre ce vendredi 8 mai 2026. Le Quintet Plus lui prendra la direction de Lyon-Paris et des 1600 mètres de la piste en gazon. Il y aura 16 compétiteurs bien connus des parieurs. Départ prévu 15h15. En tête de notre sélection, le 15 Wapi sur la montante. Il vient de prouver sa forme bien placée en bas de tableau. Il peut l'emporter. Suit du 2, Thor Lightning qui va évoluer dans son jardin ici même, sa place est sur le podium. Le 8 Ziggy Star, incontournable en 55,5 de valeur en pareille société. Le 2 Joy Spirit peut à très belle cote prendre une place dans la bonne combinaison. Et enfin le 6 Everstar, de mieux en mieux placé sur l'échelle des valeurs, il complétera notre sélection. Une sélection que vous pouvez retrouver sur ma chaîne YouTube Tom Kazakh, les pronostics hippiques avec mes dernières minutes. Donc notre choix aujourd'hui, premier le 15 Wapi. Second le 2, Thor Lightning. Troisième le 8, Ziggy Star. Quatrième le 12, Joy Spirit. Cinquième le 6, Everstar. Le second choix, le 9, le 4. Et là, c'est à vous la fortune.
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1: Bonjour à tous, on célèbre la victoire de 1945 ce 8 mai. On en profite également pour souhaiter une bonne fête aux Désirés et aux Bonifaces. Les Désirés sont discrets, quelque peu secrets, pudiques, ils refusent de se livrer et protègent leurs intérêts avec fermeté. Ils sont souvent minutieux, voire maniaques, sérieux, posés travailleurs, ils sont déterminés et perspicaces. Leur cercle d'amis est plutôt restreint, mais très fidèle, les Désirés ont le sens des affaires. Voici les grands événements. 1642, naissance de la ville de Montréal. Au Canada. 1886, le pharmacien et chimiste américain John Stitt Pemberton invente la boisson gazeuse la plus célèbre dans le monde, le Coca-Cola. 1952, mort de William Fox, créateur de la célèbre marque cinématographique Century Fox. 1988, élection de François Mitterrand pour un second septennal face à Jacques Chirac. 2008, la flamme olympique portée par une douzaine d'alpinistes a été hissée jusqu'au sommet de l'Everest, le toit du monde. Première historique célébré par Pékin. 2013, décès de Wilma Jane Cooper, actrice américaine, surtout connue pour son rôle de Catherine Chancellor dans le feuilleton Les Feux de l'amour de 1973 jusqu'à sa mort. Voici les célébrités. Née ce 8 mai, Fabrice Todio, boxeur français, l'animatrice de jeux télé Laurence Boccolini et la chroniqueuse d'origine espagnole Isabelle Alonso. On termine par le dicton du jour. Au jour de Saint Boniface, toute boue s'efface. Très bonne journée à tous, à demain.

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2: Bonjour à tous, l'horoscope de ce vendredi, on débute avec les béliers, c'est une bonne journée pour agir, les béliers, laissez libre cours à votre petit grain de folie. Les taureaux, vous avez envie de vous évader, les taureaux, n'attendez plus et foncez. Les gémeaux, vous avez décidé de prendre un peu de recul et vous avez bien raison, vous y voyez déjà beaucoup plus clair. Les cancers, de légères divergences d'opinion provoquent une certaine tension, essayez de calmer le jeu rapidement. Lion, ouvrez-vous davantage aux autres, on va finir par croire que vous boudez. Les vierges, vous savez ce que vous voulez, votre âme de leader rassemble les foules. Les balances, vous avez rechargé les batteries, vous êtes prêt à vivre cette journée à son à l'heure. Scorpion, en cette fin de semaine, le travail paye enfin. De nouvelles propositions vont vous permettre d'aborder l'avenir sereinement. Les Sagittaires, au travail comme à la maison, on vous congratule les Sagittaires, vous touchez la perfection du bout des doigts. Les Capricornes, ne laissez pas les petits tracas vous gâcher la journée, pensez positif. Les Verseaux, quelle générosité, vous allez passer votre journée à rendre service. Et enfin les Poissons, vous réussissez tout ce que vous entreprenez, vous allez finir cette semaine en beauté. Avec tout ça, belle journée, bon vendredi.
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0: Alain Tellier a été journaliste à la radio, à la télévision. Depuis une vingtaine d'années, il est aussi dramaturge. On lui doit Le dernier baiser de Mozart, Le manteau de Janis ou Le mystère s'unit. Il est aussi écrivain, L'escalier du paradis qui paraît au Cherche-Midi est son 9e roman. Nous sommes à San Francisco où une jeune femme tombe sous l'emprise d'un couple sur fond du fameux Stairway to Heaven de Led Zeppelin. Lorsqu'après une rupture, Alicia quitte New York pour San Francisco, elle ne s'attend pas à rencontrer ce couple magnétique et fascinant que forment Angie et Luca. Ils lui proposent des sorties, des virées excitantes, l'entraînent peu à peu dans leur monde empreint de musique, de liberté et de sensualité. Une vie nouvelle pour Alicia qui est venue chercher le bonheur sur la côte ouest. Mais cette belle amitié prend un tour étrange. Comme Stairway to Heaven, le morceau mythique de Led Zeppelin que le couple fait découvrir à la jeune femme, la relation devient dissonante et inquiétante. Dans ce thriller psychologique au charme aussi envoûtant que celui de San Francisco, avec ses rues en pente, Alain Tellier nous fait gravir l'escalier vertigineux et haletant de l'emprise. L'escalier du paradis d'Alain Tellier est paru au Cherche Midi.
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1: Bonjour à tous, les programmes télé, la télévision pour ce soir, vendredi. On débute avec la chaîne TF1 qui nous propose ce soir l'émission Mask Singer sur la chaîne France 2. Place à la série Tropique Criminel, diffusée dès 21h10. Toujours à 21h10 sur la chaîne France 3. Rendez-vous avec l'émission 50 ans de numéro 1. Sur la chaîne France 5, documentaire spécial Opéra de Paris. Sur la chaîne M6, 21h10. Place au jeu Pékin Express au Royaume des Dragons. Sur la chaîne TMC, rendez-vous avec le film Veuillez nous excuser pour la gêne occasionnée, diffusé dès 21h25. Et enfin, pour terminer, rendez-vous par exemple ce soir sur la chaîne TF1 Série Film avec la série New York Unité Spéciale. Avec tout ça, bonne soirée télé.

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1: Zoom Radio, bonjour à tous. Ce vendredi 8 mai, cap sur une météo qui promet du soleil. Aujourd'hui, les températures oscilleront entre 8 et 23 degrés. Le soleil sera généreux partout. Périgueux et Montignac profiteront d'un ciel bien dégagé, avec 23 degrés en fin de journée. Ribérac et Vers auront aussi droit à un beau soleil pour des maximales autour de 22 degrés. Côté Rouffignac-Saint-Cernin-de-Réillac, même scénario ensoleillé mais avec un mercure un peu plus timide, 21 degrés. Le vent restera discret, autour de 7 à 11 km/h en direction du sud-est à Périgueux, Montignac et Rouffignac et de l'est à Ribérac. Ce soir, le soleil se couchera à 21h11. Voilà pour la météo, belle journée à vous!
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1: Bonjour à tous, on célèbre la victoire de 1945 ce 8 mai. On en profite également pour souhaiter une bonne fête aux désirés et aux bonifaces. Les désirés sont discrets, quelque peu secrets, pudiques, ils refusent de se livrer et protègent leurs intérêts avec fermeté. Ils sont souvent minutieux, voire maniaques, sérieux, posés travailleurs, ils sont déterminés et perspicaces. Leur cercle d'amis est plutôt restreint, mais très fidèle, les désirés ont le sens des affaires. Voici les grands événements, 1642, naissance de la ville de Montréal, au Canada. 1886, le pharmacien et chimiste américain John Stitt Pemberton invente la boisson gazeuse la plus célèbre dans le monde, le Coca-Cola. 1952, mort de William Fox, créateur de la célèbre marque cinématographique Century Fox. 1988, élection de François Mitterrand pour un second septennal face à Jacques Chirac. 2008, la flamme olympique portée par une douzaine d'alpinistes a été hissée jusqu'au sommet de l'Everest, le toit du monde. Première historique célébré par Pékin. 2013, décès de Wilma Jane Cooper, actrice américaine, surtout connue pour son rôle de Catherine Chancellor dans le feuilleton Les Feux de l'amour de 1973 jusqu'à sa mort. Voici les célébrités nées ce 8 mai. Fabrice Todio, boxeur français, l'animatrice de jeux télé Laurence Boccolini et la chroniqueuse d'origine espagnole Isabelle Alonso. On termine par le dicton du jour. Au jour de Saint Boniface, toute boue s'efface. Très bonne journée à tous, à demain.

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1: Bonjour à tous. Dans l'actualité people du jour, on parle de Jessica Simpson, la mélodie du bonheur. On a tous quelque chose en nous de Tennessee. Eh bien, Jessica, elle, a surtout quelqu'un dans le Tennessee. Depuis 3 mois, elle sortirait avec un musicien originaire de Nashville, Thomas Elchinwood. De quoi donner envie à la blonde de quitter un peu Los Angeles pour passer de plus en plus de temps dans la ville berceau de la country, où elle a une résidence secondaire. Ils ont été présentés par des amis communs et ont très vite accroché, rapporte un proche. La chanteuse ne voudrait toutefois pas aller plus vite que la musique. Elle ne lui a pas encore présenté Maxwell, Ace et Birdie, ses 3 enfants avec le joueur de football américain Eric Johnson, dont elle s'est séparée l'année dernière. On se retrouve très vite avec d'autres actualités people.
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0: C'est le Flash Emploi sur Zoom Radio et on commence fort avec Lidl à Montpon-Ménestérol qui recrute un équipier polyvalent en CDI à 35 heures. 1 932 € par mois pour approvisionner les rayons et accueillir les clients. Débutant, bienvenue, mais il faudra être disponible le samedi. Pour postuler, contactez Madame Aurélie Donino. Du côté de Trédissac, But cherche un vendeur polyvalent en CDD de 6 mois à temps plein. Conseiller les clients en meubles, déco et électroménager fera partie de vos missions avec un bon sens du relationnel. Une première expérience de 6 mois est demandée. Madame Katia Jurkiewicz attend votre candidature. À Bergerac, Manpower recrute en intérim pour un mois un employé de libre-service à 12 € de l'heure. Vous serez chargé de la mise en rayon et de l'accueil des clients dans un magasin de bricolage. Débutant accepté, mais une expérience en grande surface est un plus. Contactez Madame Karine Grandjetas. On termine au Buisson de Cadouin où l'EHPAD recherche un agent des services hospitaliers en CDD de 6 mois. Entre 2 200 € et 2 400 € par mois pour accompagner les soignants et assurer l'hygiène des locaux. Une expérience de 6 mois est requise. À contacter Madame Rose Sequeira. Retrouvez le détail de ces offres sur le site internet et les agences France Travail.
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1: Bonjour à tous, dans l'info insolite du jour, direction l'Allemagne. Réfugié sur la Porsche d'un client pour échapper à ses chiens, le livreur n'aura pas à payer la réparation du véhicule. La scène s'était déroulée en septembre 2024 sur une propriété d'une petite ville au nord de Munich, du côté de la Bavière. Il s'était réfugié sur la Porsche Cayenne d'un client pour échapper à ses chiens. Ce livreur de colis qui avait abîmé la carrosserie du véhicule ne sera en tout cas pas tenu de régler les frais de réparation, a tranché donc le tribunal de Munich dans une décision communiquée il y a quelques jours. La scène s'était déroulée en septembre 2024 sur une propriété d'une petite ville au nord de Munich, dans la riche Bavière. À l'ouverture de la porte, le livreur en question avait été effrayé par deux dalmatiens et un petit chien croisé et avait sauté sur le capot de la luxueuse voiture. Résultat, plus de 2700 euros de frais de carrosserie, affirmait le propriétaire qui avait en vain demandé au livreur et son employeur de régler la facture, même si les chiens se trouvaient encore à 3 ou 4 mètres du livreur. Au moment où celui-ci s'est réfugié sur le capot et qu'il n'était pas agressif, sa fuite est compréhensible, a estimé le tribunal, qui a donc rejeté la plainte du propriétaire. On se retrouve très vite avec d'autres infos insolites.
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1: Bonjour, bonjour à tous. Il y a une sympathique réunion de course hippique à l'hippodrome de Nord-sur-Erdre ce vendredi 8 mai 2026. Le Quintet Plus lui prendra la direction de Lyon-Paris et des 1600 mètres de la piste en gazon. Il y aura 16 compétiteurs bien connus des parieurs. Départ prévu 15h15. En tête de notre sélection, le 15 Wapi sur la montante. Il vient de prouver sa forme bien placée en bas de tableau. Il peut l'emporter. Suivi du 2, Thor Lightning, qui va évoluer dans son jardin ici même, sa place est sur le podium. Le 8 Ziggy Star, incontournable en 55,5 de valeur en pareille société. Le 2 Joy Spirit peut à très belle cote prendre une place dans la bonne combinaison. Et enfin le 6 Everstar, de mieux en mieux placé sur l'échelle des valeurs, il complétera notre sélection. Une sélection que vous pouvez retrouver sur ma chaîne YouTube Tom Kazakh, les pronostics hippiques avec mes dernières minutes. Donc notre choix aujourd'hui, premier le 15 Wapi. Second le 2, Thor Lightning. Troisième le 8, Ziggy Star. Quatrième le 12, Joy Spirit. Cinquième le 6, Everstar. Le second choix le 9, le 4. Et là, c'est à vous la fortune.
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1: Il est 7h.
2: Bonjour à tous, à la une de l'actualité, un cessez-le-feu fragile mais toujours en vigueur entre Washington et Téhéran. Des frappes américaines ont visé des installations militaires iraniennes après l'attaque de 3 navires américains dans le détroit d'Ormuz. Donald Trump parle d'une broutille tout en menaçant l'Iran de frappes plus violentes sans accord rapide. De son côté, Téhéran accuse les États-Unis d'avoir violé la trêve. 1500 navires restent piégés dans le détroit. Le MV Ondius sous surveillance est attendu ce week-end aux Canaries. 5 Français toujours à bord du navire de croisière touché par l'antivirus ne présente aucun symptôme inquiétant selon le ministre des Affaires étrangères. Leur rapatriement se prépare. 8 autres Français ont été identifiés comme cas contact après un vol entre Sainte-Hélène et Johannesburg avec une personne contaminée. L'un d'eux a de légers symptômes. Il a été placé à l'isolement dans l'attente de tests. Les commémorations de la victoire du 8 mai 1945 aujourd'hui à Paris. Emmanuel Macron va remonter ce matin les Champs-Élysées avant de raviver la flamme du soldat inconnu sous l'Arc de Triomphe. Plusieurs stations de métro sont fermées pour l'occasion dans la capitale. Bison futé voit rouge aujourd'hui dans le sens des départs, notamment en Île-de-France et en Auvergne-Rhône-Alpes. Il est conseillé de prendre la route après 17h pour éviter les gros ralentissements. L'A7 sera particulièrement chargée entre 9h et 19h, tout comme le tunnel du Mont-Blanc ce matin. Amazon compte investir de l'argent en France. Le géant américain prévoit d'injecter plus de 15 milliards d'euros sur 3 ans. Julie Pierret.
3: Oui, et à la clé, plus de 7000 emplois en CDI. Dans le détail, 4 nouveaux centres de distribution doivent ouvrir en Eure-et-Loire, dans l'Oise, le Rhône et le Haut-Rhin. Les premières embauches débuteront dès cette année avec plusieurs milliers de postes à pourvoir. Au-delà de la logistique, Amazon veut aussi renforcer ses capacités dans le cloud et dans l'intelligence artificielle. Le groupe met en avant un réseau plus local pour accélérer les livraisons et réduire son empreinte carbone. L'entreprise a déjà investi plus de 30 milliards d'euros en France depuis 2010.
2: Merci Julie pour ces précisions. En football, fin de l'aventure européenne pour Strasbourg. Éliminés aux portes de la finale hier soir, les Alsaciens ont perdu à domicile face au Rayo Vallecano 1-0. Ils s'étaient inclinés sur le même score au match aller. Et toujours en football, place à la Ligue 1 ce week-end, avant-dernière journée du championnat. Lens accueille Nantes ce soir à 20h45. Le reste des matchs se jouera dimanche soir à 20h45 avec notamment Le Havre-Marseille, Monaco-Lille ou encore Toulouse-Lyon. Belle journée à tous.
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6: Zoom Radio, bonjour à tous. Ce vendredi 8 mai, cap sur une météo qui promet du soleil. Aujourd'hui, les températures oscilleront entre 8 et 23 degrés. Le soleil sera généreux partout. Périgueux et Montignac profiteront d'un ciel bien dégagé, avec 23 degrés en fin de journée. Ribérac et Vers auront aussi droit à un beau soleil pour des maximales autour de 22 degrés. Côté Rouffignac-Saint-Cernin-de-Réillac, même scénario ensoleillé mais avec un mercure un peu plus timide, 21 degrés. Le vent restera discret, autour de 7 à 11 km/h en direction du sud-est à Périgueux, Montignac et Rouffignac et de l'est à Ribérac. Ce soir, le soleil se couchera à 21h11. Voilà pour la météo, belle journée à vous.
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1: Bon réveil, c'est vendredi, les cadenas de la semaine s'ouvrent enfin avec un clic satisfaisant. La clé de la liberté tourne dans la serrure, les chaînes tombent derrière cette porte. 48 heures de pure délivrance vous attendent. Poussez cette porte avec enthousiasme, on s'évade avec vous. Allez, bienvenue et bon réveil en ce vendredi dans l'Happy Morning.
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2: Le retour de la musique sur Zoom Radio dans quelques instants. Juste le temps pour nous d'écouter le top 5 d'Amélia. Bonjour Amélia.
3: Bonjour à tous. Et dans le top 5 du jour, voici les excuses pour arriver en retard au travail. Avec le numéro 5, il y avait un embouteillage monstre. C'est un classique indémodable. Numéro 4, mon réveil n'a pas sonné. Ça, c'est la technique. Il a sonné, mais bon. Numéro 3, j'ai dû aider une vieille dame à traverser 3 fois de suite cette semaine. Et puis numéro 2, hein, le bus est passé en avance. Oui. Donc, c'est la faute du bus, évidemment. Numéro 1, j'étais là, mais aux toilettes. L'excuse parfaite, hein, vérifiable en tout cas. Selon l'Académie des excuses officielles, 97% de ces excuses sont recyclées.
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2: Bonjour à tous, l'horoscope de ce vendredi, on débute avec les béliers. C'est une bonne journée pour agir, les béliers. Laissez libre cours à votre petit grain de folie. Les taureaux, vous avez envie de vous évader, les taureaux, n'attendez plus et foncez. Les gémeaux, vous avez décidé de prendre un peu de recul et vous avez bien raison, vous y voyez déjà beaucoup plus clair. Les cancers, de légères divergences d'opinion provoquent une certaine tension, essayez de calmer le jeu rapidement. Lion, ouvrez-vous davantage aux autres, on va finir par croire que vous boudez. Les vierges, vous savez ce que vous voulez, votre âme de leader rassemble les foules. Les balances, vous avez rechargé les batteries, vous êtes prêt à vivre cette journée à son à l'heure. Scorpion, en cette fin de semaine, le travail paye enfin. De nouvelles propositions vont vous permettre d'aborder l'avenir sereinement. Les Sagittaires, au travail comme à la maison, on vous congratule les Sagittaires, vous touchez la perfection du bout des doigts. Les Capricornes, ne laissez pas les petits tracas vous gâcher la journée, pensez positif. Les Verseaux, quelle générosité, vous allez passer votre journée à rendre service. Et enfin les Poissons, vous réussissez tout ce que vous entreprenez, vous allez finir cette semaine en beauté. Avec tout ça, belle journée, bon vendredi.

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2: Bonjour, bonjour à tous. Il y a une sympathique réunion de course hippique à l'hippodrome de Nord-sur-Erdre ce vendredi 8 mai 2026. Le Quintet Plus lui prendra la direction de Lyon-Paris et des 1600 mètres de la piste en gazon. Il y aura 16 compétiteurs bien connus des parieurs. Départ prévu 15h15. En tête de notre sélection, le 15 Wapi sur la montante. Il vient de prouver sa forme bien placée en bas de tableau. Il peut l'emporter. Suivi du 2, Thor Lightning, qui va évoluer dans son jardin ici même, sa place est sur le podium. Le 8 Ziggy Star, incontournable en 55,5 de valeur en pareille société. Le 2 Joy Spirit peut à très belle cote prendre une place dans la bonne combinaison. Et enfin le 6 Everstar, de mieux en mieux placé sur l'échelle des valeurs, il complétera notre sélection. Une sélection que vous pouvez retrouver sur ma chaîne YouTube Tom Kazak, les pronostics hippiques avec mes dernières minutes. Donc notre choix aujourd'hui, premier le 15 Wapi. Second le 2, Thor Lightning. Troisième le 8, Ziggy Star. Quatrième le 12, Joy Spirit. Cinquième le 6, Everstar. Le second choix le 9, le 4. Et là, c'est à vous la fortune.
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1: Belle matinée, bon réveil, direction Romilia pour l'étude scientifique qui ne sert à rien, bonjour.
2: Bonjour à tous. Le bruit de l'avion rend votre nourriture moins savoureuse. Corneille l'a prouvé, à 85 décibels, le bruit ambiant d'un avion, le goût sucré diminue, le goût umami augmente, votre dessert parfait fade, votre sauce tomate paraît meilleure. Les compagnies aériennes le savent, elles ajoutent du sucre partout pour compenser. Donc, c'est pas de la cuisine dans l'avion qui est mauvais. Enfin, pas seulement, c'est aussi vos oreilles qui sabotent vos papilles. La science explique tout, même les plateaux repas décevants.
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1: Et voilà, en première heure de l'Happy Morning a touché à sa fin pour ce vendredi, mais pas de panique, allez, on enchaîne direct avec la deuxième heure pour réveiller tous. Le week-end arrive bientôt, profitez bien, et puis la musique, elle se poursuit dans quelques instants, encore des bons plans.
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1: Il est 8h.
2: Bonjour à tous, à la une de l'actualité, un cessez-le-feu fragile mais toujours en vigueur entre Washington et Téhéran. Des frappes américaines ont visé des installations militaires iraniennes après l'attaque de 3 navires américains dans le détroit d'Ormuz. Donald Trump parle d'une broutille tout en menaçant l'Iran de frappes plus violentes sans accord rapide. De son côté, Téhéran accuse les États-Unis d'avoir violé la trêve. 1500 navires restent piégés dans le détroit. Le MV Ondius sous surveillance est attendu ce week-end aux Canaries. 5 Français toujours à bord du navire de croisière touché par l'antivirus ne présentent aucun symptôme inquiétant selon le ministre des Affaires étrangères. Leur rapatriement se prépare. 8 autres Français ont été identifiés comme cas contact après un vol entre Sainte-Hélène et Johannesburg avec une personne contaminée. L'un d'eux a de légers symptômes. Il a été placé à l'isolement dans l'attente de tests. Les commémorations de la victoire du 8 mai 1945 aujourd'hui à Paris. Emmanuel Macron va remonter ce matin les Champs-Élysées avant de raviver la flamme du soldats inconnus sous l'Arc de Triomphe. Plusieurs stations de métro sont fermées pour l'occasion dans la capitale. Bison futé voit rouge aujourd'hui dans le sens des départs, notamment en Île-de-France et en Auvergne-Rhône-Alpes. Il est conseillé de prendre la route après 17h pour éviter les gros ralentissements. L'A7 sera particulièrement chargée entre 9h et 19h, tout comme le tunnel du Mont-Blanc ce matin. Amazon compte investir de l'argent en France. Le géant américain prévoit d'injecter plus de 15 milliards d'euros sur 3 ans. Julie Pierret.
3: Oui, et à la clé, plus de 7000 emplois en CDI. Dans le détail, 4 nouveaux centres de distribution doivent ouvrir en Eure-et-Loire, dans l'Oise, le Rhône et le Haut-Rhin. Les premières embauches débuteront dès cette année avec plusieurs milliers de postes à pourvoir. Au-delà de la logistique, Amazon veut aussi renforcer ses capacités dans le cloud et dans l'intelligence artificielle. Le groupe met en avant un réseau plus local pour accélérer les livraisons et réduire son empreinte carbone. L'entreprise a déjà investi plus de 30 milliards d'euros en France depuis 2010.
2: Merci Julie pour ces précisions. En football, fin de l'aventure européenne pour Strasbourg. Éliminés aux portes de la finale hier soir, les Alsaciens ont perdu à domicile face au Rayo Vallecano 1-0. Ils s'étaient inclinés sur le même score au match aller. Et toujours en football, place à la Ligue 1 ce week-end, avant-dernière journée du championnat. Lens accueille Nantes ce soir à 20h45. Le reste des matchs se jouera dimanche soir à 20h45 avec notamment Le Havre-Marseille, Monaco-Lille ou encore Toulouse-Lyon. Belle journée à tous.
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6: Zoom Radio, bonjour à tous. Ce vendredi 8 mai, cap sur une météo qui promet du soleil. Aujourd'hui, les températures oscilleront entre 8 et 23 degrés. Le soleil sera généreux partout. Périgueux et Montignac profiteront d'un ciel bien dégagé, avec 23 degrés en fin de journée. Ribérac et Vert auront aussi droit à un beau soleil pour des maximales autour de 22 degrés. Côté Rouffignac-Saint-Cernin-de-Réillac, même scénario ensoleillé mais avec un mercure un peu plus timide, 21 degrés. Le vent restera discret, autour de 7 à 11 km/h en direction du sud-est à Périgueux, Montignac et Rouffignac, et de l'Est à Ribérac. Ce soir, le soleil se couchera à 21h11. Voilà pour la météo, belle journée à vous.
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1: Vendredi matin, on est là, tout va bien, dernier jour de la semaine et deuxième heure en cours. L'Happy Morning va clôturer la semaine en beauté. En attendant, on vous accompagne en douceur. Bon réveil, belle matinée.
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1: Bonjour à tous. Dans l'actualité people du jour, on parle de Jessica Simpson, la mélodie du bonheur. On a tous quelque chose en nous de Tennessee. Eh bien, Jessica, elle, a surtout quelqu'un dans le Tennessee. Depuis 3 mois, elle sortirait avec un musicien originaire de Nashville, Thomas Elchinwood. De quoi donner envie à la blonde de quitter un peu Los Angeles pour passer de plus en plus de temps dans la ville berceau de la country, où elle a une résidence secondaire. Ils ont été présentés par des amis communs et ont très vite accroché, rapporte un proche. La chanteuse ne voudrait toutefois pas aller plus vite que la musique. Elle ne lui a pas encore présenté Maxwell, Ace et Birdie, ses 3 enfants avec le joueur de football américain Eric Johnson, dont elle s'est séparée l'année dernière. On se retrouve très vite avec d'autres actualités people.
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2: Bonjour à tous, l'horoscope de ce vendredi, on débute avec les béliers. C'est une bonne journée pour agir, les béliers. Laissez libre cours à votre petit grain de folie. Les taureaux, vous avez envie de vous évader, les taureaux, n'attendez plus et foncez. Les gémeaux, vous avez décidé de prendre un peu de recul et vous avez bien raison, vous y voyez déjà beaucoup plus clair. Les cancers, de légères divergences d'opinion provoquent une certaine tension. Essayez de calmer le jeu rapidement. Lion, ouvrez-vous davantage aux autres, on va finir par croire que vous boudez. Les vierges, vous savez ce que vous voulez, votre âme de leader rassemble les foules. Les balances, vous avez rechargé les batteries, vous êtes prêt à vivre cette journée à 100 à l'heure. Scorpion, en cette fin de semaine, le travail paye enfin. De nouvelles propositions vont vous permettre d'aborder l'avenir sereinement. Les Sagittaires au travail comme à la maison, on vous congratule les Sagittaires, vous touchez la perfection du bout des doigts. Les Capricornes, ne laissez pas les petits tracas vous gâcher la journée, pensez positif. Les Verseaux, quelle générosité, vous allez passer votre journée à rendre service. Et enfin les Poissons, vous réussissez tout ce que vous entreprenez, vous allez finir cette semaine en beauté. Avec tout ça, belle journée, bon vendredi.

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2: Bonjour, bonjour à tous. Il y a une sympathique réunion de course hippique à l'hippodrome de Nort-sur-Erdre ce vendredi 8 mai 2026. Le Quintet Plus lui prendra la direction de Lyon-Paris et des 1600 mètres de la piste en gazon. Il y aura 16 compétiteurs bien connus des parieurs. Départ prévu 15h15. En tête de notre sélection, le 15 Wapi sur la montante. Il vient de prouver sa forme bien placé en bas de tableau. Il peut l'emporter. Suivi du 2, Thor Lightning qui va évoluer dans son jardin ici même, sa place est sur le podium. Le 8 Ziggy Star, incontournable en 55,5 de valeur en pareille société. Le 2 Joy Spirit peut à très belle cote prendre une place dans la bonne combinaison. Et enfin le 6 Everstar, de mieux en mieux placé sur l'échelle des valeurs, il complétera notre sélection. Une sélection que vous pouvez retrouver sur ma chaîne YouTube Tom Kazak, les pronostics hippiques avec mes dernières minutes. Donc notre choix aujourd'hui, premier le 15 Wapi. Second le 2, Thor Lightning. Troisième le 8, Ziggy Star. Quatrième le 12, Joy Spirit. Cinquième le 6, Everstar. Le second choix le 9, le 4. Et là, c'est à vous la fortune.
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1: Bonjour Clis, rebonjour à tous. Et dans notre record du monde inutile aujourd'hui, c'est 150 pinces à linge sur le visage en une minute. Oui, c'est le record du monde et il appartient à un Canadien depuis 2023. Le concept est simple, vous avez 60 secondes pour accrocher le maximum de pinces à linge sur votre figure. Ça a l'air facile dit comme ça, hein ? Ce ne l'est pas en tout cas. D'abord, il faut la technique, la zone la plus efficace, les joues, le front, le menton, les oreilles, le nez, c'est compliqué, ça glisse, hein. Les lèvres, c'est douloureux, les paupières, c'est suicidaire. Le recordman canadien a développé une stratégie, il commence par les zones faciles, celles où la peau peut se pincer sans trop souffrir, puis il remplit les espaces, chaque centimètre carré de peau disponible devient un support potentiel. À 52 pinces, le visage ressemble à un hérisson ou à un sapin de Noël en version torture. Les pinces pendent de partout, la peau est tirée dans tous les sens et le regard du candidat aussi, entre fierté et douleur. Après la minute, on enlève les pinces, la peau garde les marques pendant 10 heures. Le visage est rouge, gonflé, couvert de petites lignes parallèles. Mais le record est là, eh oui, 52 pinces, 52 petits sacrifices en tout cas pour entrer dans l'histoire. Le Canadien a battu le précédent record de quelques pinces. La course continue à quelque part, quelqu'un qui s'entraîne déjà à accrocher 53 pinces à linge sur son visage. La compétition est impitoyable.
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1: Il est 9h.
2: Bonjour à tous. À la une de l'actualité, les routes restent chargées aujourd'hui en ce week-end prolongé du 8 mai. Bison futé, voie orange aujourd'hui dans le sens des départs, notamment en Île-de-France et en Auvergne-Rhône-Alpes. Il est conseillé de prendre la route après 17h pour éviter les gros ralentissements. Trafic particulièrement dense aussi sur l'A7 jusqu'à ce soir 19h, tout comme dans le tunnel du Mont-Blanc ce matin. Probable que 2027 devienne l'année la plus chaude jamais enregistrée. Alerte de l'Observatoire européen Copernicus ce matin. Elle pourrait dépasser 2024. Les océans devraient battre des records de température en ce mois de mai. Phénomène accentué par le retour d'El Nino. Il provoque notamment des fortes pluies et des vagues de chaleur. Les frappes ont repris entre Américains et Iraniens. Les États-Unis ont visé des installations militaires iraniennes après l'attaque de 3 navires américains dans le détroit d'Ormuz. Donald Trump parle d'une broutille et maintient le cessez-le-feu en menaçant l'Iran aussi de frappes plus violentes sans accord rapide. 1500 navires restent piégés dans le détroit d'Ormuz. Également dans l'actualité, des repas à 1 euro dans tous les restos U pour tous les étudiants. C'est lancé cette semaine dans les universités. L'idée, c'est de lutter contre la précarité étudiante. Une bonne nouvelle, même si les syndicats sont inquiets. Mylène Debac avec Julie Pierret.
3: Plateau à la main, ses étudiants, le sourire, 1 euro seulement en moins sur le compte en banque et un repas équilibré dans l'assiette.
4: Des féculents, des légumes, de la viande, du poisson, il y a plusieurs choix.
5: Bah oui, carrément, parce que du coup, bah, comme c'est 3 fois moins cher, forcément, même pour les parents qui paient derrière, c'est hyper bien.
6: Parce qu'à chaque fois, je prenais un peu sur mon argent de côté, et du coup, bah, là, ça va me permettre de rester dans mon budget fixé.
3: Des repas peu chers, bons et sains, mais sur le terrain, la mesure inquiète les syndicats. La fréquentation pourrait bondir de plus de 12% dans des restos U déjà saturés. Arnaud Fredfond et directeur adjoint d'un Crous dans le sud de la France.
7: Les enjeux peuvent être différents d'un site à l'autre, qui passent par des équipements supplémentaires et des recrutements. On regarde la fréquentation de l'année précédente pour se projeter semaine après semaine sur nos nécessités d'achat, de production. Alors, il y a vraiment un invariant, hein, c'est la qualité des repas. Non, de ce côté-là, rien ne va changer, le plateau repas ne sera pas changé ni en qualité ni en quantité.
3: Et pour tout ça, l'État a débloqué 50 millions d'euros.
2: Reportage de Mylène Debac avec Julie Pierret. On termine par du sport, du football et fin de l'aventure européenne pour Strasbourg hier soir, éliminé aux portes de la finale en Ligue Conférence. Les Alsaciens ont perdu hier soir à domicile face au Rayo Vallecano 1-0. Belle journée à tous.
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10: Zoom Radio, bonjour à tous. Ce vendredi 8 mai, cap sur une météo qui promet du soleil. Aujourd'hui, les températures oscilleront entre 8 et 23 degrés. Le soleil sera généreux partout. Périgueux et Montignac profiteront d'un ciel bien dégagé, avec 23 degrés en fin de journée. Ribérac et Vert auront aussi droit à un beau soleil pour des maximales autour de 22 degrés. Côté Rouffignac-Saint-Cernin-de-Réillac, même scénario ensoleillé, mais avec un mercure un peu plus timide, 21 degrés. Le vent restera discret, autour de 7 à 11 km/h en direction du sud-est à Périgueux, Montignac et Rouffignac, et de l'est à Ribérac. Ce soir, le soleil se couchera à 21h11. Voilà pour la météo, belle journée à vous!
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1: Le grand final de la semaine démarre. L'Happy Morning, vendredi, 1000 paquets. Belle matinée à tous.
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2: Bonjour à tous, l'horoscope de ce vendredi, on débute avec les béliers. C'est une bonne journée pour agir, les béliers. Laissez libre cours à votre petit grain de folie. Les taureaux, vous avez envie de vous évader, les taureaux, n'attendez plus et foncez. Les gémeaux, vous avez décidé de prendre un peu de recul et vous avez bien raison, vous y voyez déjà beaucoup plus clair. Les cancers, de légères divergences d'opinion provoquent une certaine tension. Essayez de calmer le jeu rapidement. Lion, ouvrez-vous davantage aux autres, on va finir par croire que vous boudez. Les vierges, vous savez ce que vous voulez, votre âme de leader rassemble les foules. Les balances, vous avez rechargé les batteries, vous êtes prêt à vivre cette journée à son à l'heure. Scorpion, en cette fin de semaine, le travail paye enfin. De nouvelles propositions vont vous permettre d'aborder l'avenir sereinement. Les Sagittaires, au travail comme à la maison, on vous congratule les Sagittaires, vous touchez la perfection du bout des doigts. Les Capricornes, ne laissez pas les petits tracas vous gâcher la journée, pensez positif. Les Verseaux, quelle générosité, vous allez passer votre journée à rendre service. Et enfin les Poissons, vous réussissez tout ce que vous entreprenez, vous allez finir cette semaine en beauté. Avec tout ça, belle journée, bon vendredi.

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C'est le Flash Emploi sur Zoom Radio. Et on commence fort avec une opportunité, un CDI, à Marsac-sur-Lille. Un groupe qui gère 3 magasins de sport cherche un conseiller de vente spécialisé en chaussures, sport collectif et sport de raquettes. Débutant, bienvenue pour accueillir, conseiller et guider les clients vers le bon équipement. Du côté de Terrasson-Navy-le-Dieu, Temporis recrute en urgence un chauffeur gravillonneur PL pour une mission d'un mois en intérim. Chargement, livraison sur chantier et conduite du gravillonneur sont au programme avec un taux horaire majoré de 10% en fin de mission, plus 10% de congés payés. Expérience en TP ou conduite en terrain difficile requise. Contactez vite l'agence Temporis sur place. À Trélissac, un restaurant recherche un équipier polyvalent en CDI pour servir ses clients avec le sourire et préparer des burgers. Sens du relationnel et énergie demandé. On termine à Périgueux où Marie Blachère embauche un équipier snacking en CDI à 35 heures par semaine. Après 2 semaines de formation, vous fabriquerez des produits traiteurs, contrôlerez leur qualité et respecterez les normes d'hygiène. Salaire selon expérience, 13e mois et mutuelle inclus. Retrouvez le détail de ces offres sur le site internet et les agences France Travail.

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2: Bonjour à tous, l'horoscope de ce vendredi, on débute avec les béliers. C'est une bonne journée pour agir, les béliers. Laissez libre cours à votre petit grain de folie. Les taureaux, vous avez envie de vous évader, les taureaux, n'attendez plus et foncez. Les gémeaux, vous avez décidé de prendre un peu de recul et vous avez bien raison, vous y voyez déjà beaucoup plus clair. Les cancers, de légères divergences d'opinion provoquent une certaine tension. Essayez de calmer le jeu rapidement. Lion, ouvrez-vous davantage aux autres, on va finir par croire que vous boudez. Les vierges, vous savez ce que vous voulez, votre âme de leader rassemble les foules. Les balances, vous avez rechargé les batteries, vous êtes prêt à vivre cette journée à son à l'heure. Scorpion, en cette fin de semaine, le travail paye enfin. De nouvelles propositions vont vous permettre d'aborder l'avenir sereinement. Les Sagittaires, au travail comme à la maison, on vous congratule, les Sagittaires, vous touchez la perfection du bout des doigts. Les Capricornes, ne laissez pas les petits tracas vous gâcher la journée, pensez positif. Les Verseaux, quelle générosité, vous allez passer votre journée à rendre service. Et enfin les Poissons, vous réussissez tout ce que vous entreprenez, vous allez finir cette semaine en beauté. Avec tout ça, belle journée, bon vendredi.

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1: Il est 10h.
2: Bonjour à tous, à la une de l'actualité, les routes restent chargées aujourd'hui en ce week-end prolongé du 8 mai. Bison futé voie orange aujourd'hui dans le sens des départs, notamment en Île-de-France et en Auvergne-Rhône-Alpes. Il est conseillé de prendre la route après 17h pour éviter les gros ralentissements. Trafic particulièrement dense aussi sur l'A7 jusqu'à ce soir 19h, tout comme dans le tunnel du Mont-Blanc ce matin. Probable que 2027 devienne l'année la plus chaude jamais enregistrée, alerte de l'Observatoire européen Copernicus ce matin. Elle pourrait dépasser 2024. Les océans devraient battre des records de température en ce mois de mai. Phénomène accentué par le retour d'El Nino. Il provoque notamment des fortes pluies et des vagues de chaleur. Les frappes ont repris entre Américains et Iraniens. Les États-Unis ont visé des installations militaires iraniennes après l'attaque de 3 navires américains dans le détroit d'Ormuz. Donald Trump parle d'une broutille et maintient le cessez-le-feu en menaçant l'Iran aussi de frappes plus violentes sans accord rapide. 1500 navires restent piégés dans le détroit d'Ormuz. Également dans l'actualité, des repas à 1 euro dans tous les restos U pour tous les étudiants. C'est lancé cette semaine dans les universités. L'idée, c'est de lutter contre la précarité étudiante. Une bonne nouvelle, même si les syndicats sont inquiets. Mylène Debac avec Julie Pierret.
3: Plateau à la main, ses étudiants, le sourire, 1 euro seulement en moins sur le compte en banque et un repas équilibré dans l'assiette.
4: Des féculents, des légumes, de la viande, du poisson, il y a plusieurs choix.
5: Bah oui, carrément, parce que du coup, bah, comme c'est 3 fois moins cher, forcément, même pour les parents qui paient derrière, c'est hyper bien. Parce qu'à chaque fois, je prenais un peu sur mon argent de côté, et du coup, bah, là, ça va me permettre de rester dans mon budget fixé.
3: Des repas peu chers, bons et sains, mais sur le terrain, la mesure inquiète les syndicats. La fréquentation pourrait bondir de plus de 12% dans des restos U déjà saturés. Arnaud Frais de Fond est directeur adjoint d'un Crous dans le sud de la France.
6: Les enjeux peuvent être différents d'un site à l'autre qui passent par des équipements supplémentaires et des recrutements. On regarde la fréquentation de l'année précédente pour se projeter semaine après semaine sur nos nécessités d'achat, de production. Alors, il y a vraiment un invariant, hein, c'est la qualité des repas. Non, de ce côté-là, rien ne va changer, le plateau repas ne sera pas changé ni en qualité ni en quantité.
3: Et pour tout ça, l'État a débloqué 50 millions d'euros.
2: Reportage de Mylène Debac avec Julie Pierret. On termine par du sport, du football et fin de l'aventure européenne pour Strasbourg hier soir, éliminé aux portes de la finale en Ligue Conférence. Les Alsaciens ont perdu hier soir à domicile face au Rayo Vallecano 1-0. Belle journée à tous.
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8: Zoom Radio, bonjour à tous. Ce vendredi 8 mai, cap sur une météo qui promet du soleil. Aujourd'hui, les températures oscilleront entre 8 et 23 degrés. Le soleil sera généreux partout. Périgueux et Montignac profiteront d'un ciel bien dégagé, avec 23 degrés en fin de journée. Ribérac et Vers auront aussi droit à un beau soleil pour des maximales autour de 22 degrés. Côté Rouffignac-Saint-Cernin-de-Réillac, même scénario, ensoleillé, mais avec un mercure un peu plus timide, 21 degrés. Le vent restera discret, autour de 7 à 11 km/h, en direction du sud-est à Périgueux, Montignac et Rouffignac, et de l'est à Ribérac. Ce soir, le soleil se couchera à 21h11. Voilà pour la météo, belle journée à vous!
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10: Bonjour à tous, on célèbre la victoire de 1945 ce 8 mai. On en profite également pour souhaiter une bonne fête aux désirés et aux Boniface. Les désirés sont discrets, quelque peu secrets, pudiques, ils refusent de se livrer et protègent leurs intérêts avec fermeté. Ils sont souvent minutieux, voire maniaques, sérieux, posés, travailleurs. Ils sont déterminés et perspicaces. Leur cercle d'amis est plutôt restreint, mais très fidèle. Les désirés ont le sens des affaires. Voici les grands événements. 1642, naissance de la ville de Montréal. mal au Canada. 1886, le pharmacien et chimiste américain John Stitt Pemberton invente la boisson gazeuse la plus célèbre dans le monde, le Coca-Cola. 1952, mort de William Fox, créateur de la célèbre marque cinématographique Century Fox. 1988, élection de François Mitterrand pour un second septennal face à Jacques Chirac. 2008, la flamme olympique portée par une douzaine d'alpinistes a été hissée jusqu'au sommet de l'Everest, le toit du monde. Première historique célébrée par Pékin. 2013, décès de Wilma Jane Cooper, actrice américaine, surtout connue pour son rôle de Catherine Chancellor dans le feuilleton Les Feux de l'amour de 1973 jusqu'à sa mort. Voici les célébrités nées ce 8 mai. Fabrice Todio, boxeur français, l'animatrice de jeux télé Laurence Boccolini et la chroniqueuse d'origine espagnole Isabelle Alonso. On termine par le dicton du jour. Au jour de Saint Boniface, toute boue s'efface. Très bonne journée à tous, à demain.
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9: Direction Biarritz pour un week-end en France.
11: Biarritz, sous ton ciel enchanteur.
9: Sur les 12 paroles de Luis Mariano, on file directement faire un selfie près du Rocher de la Vierge. On perd pas de temps, c'est l'emblème de la ville. On y accède par une passerelle Eiffel et au bout, une vision panoramique sur la côte basque à couper le souffle. Autre incontournable, la grande plage avec tous ses commerces à proximité et surtout l'hôtel du Palais et sa façade imposante que l'on retrouve sur de nombreuses cartes postales d'ailleurs. Biarritz, c'est aussi le surf, forcément. On vous conseille d'aller faire quelques stories sur la plage de la côte des Basques, ici les vagues sont un peu moins fortes qu'ailleurs, pour vous lancer, allez, à vous de jouer sur la planche. On n'oublie pas non plus les traditionnels chants basques, et pour grignoter, on vous conseille la halle de Biarritz, il y a tout. La piprade, notamment, un mélange de tomates, oignons et poivrons rouges ou verts, le tout bien sûr, au piment d'Espelette. Pour le sucré, on préférera évidemment le gâteau basque. Vous nous en direz des nouvelles. Bon week-end à Biarritz.
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2: Bonjour à tous, l'horoscope de ce vendredi, on débute avec les béliers. C'est une bonne journée pour agir, les béliers. Laissez libre cours à votre petit grain de folie. Les taureaux, vous avez envie de vous évader, les taureaux, n'attendez plus et foncez. Les gémeaux, vous avez décidé de prendre un peu de recul et vous avez bien raison, vous y voyez déjà beaucoup plus clair. Les cancers, de légères divergences d'opinion provoquent une certaine tension, essayez de calmer le jeu rapidement. Lion, ouvrez-vous davantage aux autres, on va finir par croire que vous boudez. Les vierges, vous savez ce que vous voulez, votre âme de leader rassemble les foules. Les balances, vous avez rechargé les batteries, vous êtes prêt à vivre cette journée à 100 à l'heure. Scorpion, en cette fin de semaine, le travail paye enfin. De nouvelles propositions vont vous permettre d'aborder l'avenir sereinement. Les Sagittaires, au travail comme à la maison, on vous congratule, les Sagittaires, vous touchez la perfection du bout des doigts. Les Capricornes, ne laissez pas les petits tracas vous gâcher la journée, pensez positif. Les Verseaux, quelle générosité, vous allez passer votre journée à rendre service. Et enfin les Poissons, vous réussissez tout ce que vous entreprenez, vous allez finir cette semaine en beauté. Avec tout ça, belle journée, bon vendredi.
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1: Bonjour à tous, dans l'info insolite du jour, direction l'Allemagne. Réfugié sur la Porsche d'un client pour échapper à ses chiens, le livreur n'aura pas à payer la réparation du véhicule. La scène s'était déroulée en septembre 2024 sur une propriété d'une petite ville au nord de Munich, du côté de la Bavière. Il s'était réfugié sur la Porsche Cayenne d'un client pour échapper à ses chiens. Ce livreur de colis qui avait abîmé la carrosserie du véhicule ne sera en tout cas pas tenu de régler les frais de réparation, a tranché donc le tribunal de Munich dans une décision communiquée il y a quelques jours. La scène s'était déroulée en septembre 2024 sur une propriété d'une petite ville au nord de Munich, dans la riche Bavière. À l'ouverture de la porte, le livreur en question avait été effrayé par deux dalmatiens et un petit chien croisé et avait sauté sur le capot de la luxueuse voiture. Résultat, plus de 2700 euros de frais de carrosserie, affirmait le propriétaire qui avait en vain demandé au livreur et son employeur de régler la facture, même si les chiens se trouvaient encore à 3 ou 4 mètres du livreur. Au moment où celui-ci s'est réfugié sur le capot et qu'il n'était pas agressif, sa fuite est compréhensible, a estimé le tribunal, qui a donc rejeté la plainte du propriétaire. On se retrouve très vite avec d'autres infos insolites.

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0: Alain Tellier a été journaliste à la radio, à la télévision. Depuis une vingtaine d'années, il est aussi dramaturge. On lui doit Le dernier baiser de Mozart, Le manteau de Janice ou Le mystère s'unit. Il est aussi écrivain, L'escalier du paradis qui paraît au Cherche-Midi est son 9e roman. Nous sommes à San Francisco où une jeune femme tombe sous l'emprise d'un couple sur fond du fameux Stairway to Heaven de Led Zeppelin. Lorsqu'après une rupture, Alicia quitte New York pour San Francisco, elle ne s'attend pas à rencontrer ce couple magnétique et fascinant que forment Angie et Luca. Il lui propose des sorties, des virées excitantes, l'entraîne peu à peu dans leur monde empreint de musique, de liberté et de sensualité. Une vie nouvelle pour Alicia qui est venue chercher le bonheur sur la côte ouest. Mais cette belle amitié prend un tour étrange. Comme Stairway to Heaven, le morceau mythique de Led Zeppelin que le couple fait découvrir à la jeune femme, la relation devient dissonante et inquiétante. Dans ce thriller psychologique au charme aussi envoûtant que celui de San Francisco, avec ses rues en pente, Alain Tellier nous fait gravir l'escalier vertigineux et haletant de l'emprise. L'escalier du paradis d'Alain Tellier est paru au Cherche Midi.
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1: Bonjour à tous. Aujourd'hui, gros plan sur Tatiana Ali. Tatiana Ali voit le jour en mars 1979 à Long Island, aux États-Unis. Passionnée par la comédie depuis son plus jeune âge, elle fait ses premiers pas de comédienne à l'âge de 6 ans, en apparaissant dans la série Sesame Street. En 1990, la jeune Tatiana est propulsée au rang de superstar en devenant Ashley Banks dans la série Le Prince de Bel-Air, aux côtés de Will Smith. En plus de ses talents d'actrice, elle dévoile également un immense talent pour la chanson et n'hésite pas à chanter dans plusieurs épisodes de la série. Son compère de jeu, Will Smith, lui demande donc si elle n'aimerait pas poursuivre une carrière dans la chanson, mais la jeune femme préfère la comédie et se concentre plutôt sur la série. Quand cette dernière commence à toucher à sa fin, Tatiana Ali travaille sur son premier album qui sort en 1999. Ce premier essai musical remporte un très beau succès aux États-Unis, mais également à l'étranger, grâce au duo qu'elle interprète avec justement Will Smith. Tous les deux se retrouvent quelques temps plus tard en chantant sur l'album Willennium. En parallèle, elle continue sa carrière de comédienne et de 2007 à 2013, elle apparaît même régulièrement dans le soap opéra Les Feux de l'amour. La jeune femme s'engage également en politique en soutenant le candidat Barack Obama lors des élections de 2008. Elle devient même l'une de ses porte-paroles à travers les États-Unis. Côté cœur, elle a été en couple avec l'acteur Jonathan Bundis. En juillet 2016, elle épouse son compagnon depuis 2 ans, le docteur Vogue Raspberry. Le 16 septembre 2016, le couple accueille leur premier enfant, prénommé Edward. On se retrouve très vite avec d'autres infos.

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3: Bonjour à tous et bienvenue sur Zoom Radio, votre radio en Dordogne avec ce nouveau numéro de Chut, on écoute la télé, la quotidienne. Avec le programme télé de votre soirée de ce vendredi, l'infomédia, et puis on va vous dévoiler notre album musical coup de cœur cette semaine, aujourd'hui dans les bacs. Alors c'est parti.
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3: Allez, aujourd'hui, si c'est la fête du travail, eh bien nous, on est là avec vous pour ce 1er mai, avec le programme télé de votre soirée, avec Chut, on écoute la télé à la quotidienne. Et sur TF1, ce soir, c'est la suite de Mask Singer, qui est revenu, on rappelle, vendredi dernier. Vous allez découvrir la suite avec 23 célébrités cette année. Hein. Sur France 2, Tropique Criminel, avec un épisode inédit intitulé La Digue, qui va vous être proposé avec la cousine d'Aurélien, qui va se retrouver blessée dans sa bananerie. Et puis, ce soir, sur Canal+, Chien 51, de Cédric Jimenez, avec Gilles Lelouch. Sur France 4, Renaud Capuçon à l'Olympia, les choses de la vie. Et puis sur France 5, ce soir, le film et la fête continue avec Ariane Ascaride et Jean-Pierre Darroussin. Sur M6, Pékin Express, ses candidats vont découvrir la Thaïlande entre temples dorés, bouddhas, monumentaux et marchés flottants. Sur Arte, Je ne me laisserai plus faire de Gustave Kervern avec Yolande Moreau et Laure Calamy. Sur LCP, les maîtres du monde, l'Europe face aux géants du numérique. Et puis ce soir sur W9, Enquête d'action présentée par Marie-Ange Casalta. Sur TMC, All Inclusive de Fabien Otoniente avec Franck Dubosc. Et sur TFX, ce soir, ce sera le film Everest. Sur TF1, série film New York, unité spéciale. Sur Sister, la série Hawaii 5-0. Et puis ce soir sur RMC Découverte, The Grand Tour avec Jérémy Clarkson. Sur RMC Live, ce soir, c'est Cassol. Et puis ce soir, spécial disco pour le Big Deal sur RMC Story dès 21h10. Sur C-Star, la série documentaire Les 10 hôtels les plus incroyables de France. Et puis notre coup de cœur de ce soir, il va à France 3 qui va vous emmener pour un nouveau numéro de la carte au trésor présenté par Cyril Ferraud dans l'Entre-deux-Mers en Gironde entre les eaux de la Dordogne et celles de la Garonne. Un terrain de jeu qui va s'étendre à travers des paysages riches et variés en passant par la Sauve, Sauveterre de Guyenne ou encore l'Aréole.
7: Bonsoir à toutes, bonsoir à tous et bienvenue dans cette nouvelle aventure de la carte au trésor. Ce soir, nous sommes dans l'arrière-pays bordelais, en Gironde, pour vous emmener à la découverte des trésors de l'Entre-deux-Mers. Et pour vous accueillir, je suis au cœur du vignoble de Donzac, à une trentaine de kilomètres de Bordeaux. Et derrière moi, regardez, je vous présente l'imposant château de Benauge. Deux nouveaux candidats sont prêts à se lancer dans cette aventure unique, le rouge et le bleu. Voici notre terrain de jeu de ce soir, qui s'étire entre les eaux de la Dordogne au nord et celles de la Garonne au sud, en passant par la Sauve, la Bastide de Sauveterre de Guyenne et la Réole. Alors, nos candidats vont-ils réussir à retrouver les fameuses capsules que nous avons cachées? Alors, qui va décrocher la victoire, les rouges ou les bleus? La région de l'Entre-deux-Mers est donc notre terrain de jeu. Bienvenue à tous dans la carte au trésor!
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3: Et dans l'infomédia de ce vendredi, The Voice sera exceptionnellement diffusé le vendredi dans 15 jours, le 15 mai, après les battles de The Voice, place à l'épreuve la plus personnelle depuis la création d'émissions, annonce TF1, les performances. Dans le numéro programmé donc le vendredi 15 mai, les talents ont carte blanche. Ils pourront montrer leur univers musical à travers un titre et une mise en scène de leur choix. Décor, figurant, choriste, mise en scène, tout objectif réalisé de véritables performances scéniques. Les coachs vont accompagner et pousser au bout de leur vie télévision leurs 4 derniers talents et ils vont les mettre face à face, deux par deux, pour ne garder qu'un seul finaliste par binôme. Ainsi, à l'issue de cette épreuve, seulement 2 talents par coach seront qualifiés pour la demi-finale qui sera certainement programmée le 23 mai. Et le 30 mai, la grande finale de The Voice sera diffusée sur TF1.
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3: Et notre coup de cœur album aujourd'hui dans les bacs est le tout nouvel album de Weshden. La chanteuse sort Unmade aujourd'hui. Elle n'est pas revenue pour répéter, elle est revenue pour redéfinir. On pensait connaître Weshden, en réalité elle n'avait encore rien dit. Derrière le silence, il y avait le temps d'apprendre, de douter, de tomber juste. Aujourd'hui elle avance avec une intention claire, ne plus faire semblant. Avec Unmade, elle change de dimension. Voici un extrait.

Invincible, premier extrait de l'album de Weshden avec Unmade. Elle change de dimension, exit les évidences et place à un R&B précis, exigeant, où chaque son, chaque mot, chaque silence a été pensé. Une musique plus dense et plus incarnée qui laisse apparaître une artiste en contrôle. On va découvrir un deuxième extrait en featuring avec Kobalade. Ça s'appelle Ensemble, l'album de Weshden aujourd'hui dans les bacs.

0: Allez, on termine comme chaque jour par les anniversaires de stars. Et pour ce 1er mai aujourd'hui, eh bien, c'est Zaz qui fête ses 46 ans. Joyeux anniversaire également au nageur Alain Bernard qui fête ses 43 ans aujourd'hui. Joyeux anniversaire à Isabelle Vitari, la comédienne de Nos Chers Voisins, fête aujourd'hui ses 48 ans. Et puis, on va souhaiter également un joyeux anniversaire à Rebecca Hampton qui fête aujourd'hui ses 53 ans.
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0: 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Et puis la grande hebdo de Chut, on écoute la télé, eh bien c'est tous les lundis de 18h à 19h avec pendant une heure le décryptage de l'actualité culturelle avec tous nos invités. Sur ce, il ne me reste plus qu'à vous souhaiter une belle matinée à l'écoute de nos programmes et je vous retrouve tout à l'heure à 12h30 pour la deuxième quotidienne de la journée.
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1: Il est 11h.
2: Bonjour à tous, à la une de l'actualité, le MV Ondius attendu aux Canaries ce week-end avant l'évacuation des passagers à partir de lundi. Le navire de croisière est touché par un foyer d'antivirus, 5 Français sont à bord.

0: Ils vont bien et ne présentent pas de symptômes inquiétants, a assuré hier le ministère des Affaires étrangères. Dans un vol international entre Sainte-Hélène et Johannesburg, 8 autres Français ont été identifiés comme cas contact avec une personne contaminée. Ils sont revenus dans l'Hexagone. Des relations à apaiser, l'ambassadeur de France en Algérie retourne sur place, annonce l'Élysée aujourd'hui. Emmanuel Macron veut porter, je cite, une attention prioritaire au retour de Christophe Glaize. Le journaliste français a été condamné à 7 ans de prison en décembre dernier pour apologie du terrorisme. Pas de train ce week-end sur la ligne Paris-Orléans-Limoges-Toulouse. Le trafic est interrompu depuis ce matin jusqu'à dimanche après-midi. Des travaux sont menés sur les lignes par la SNCF. Des bus de remplacement sont mis en place pour les voyageurs. Les lycéens vapotent trop, d'après l'Observatoire français des drogues et des tendances addictives. Cette semaine, près d'un élève sur deux a déjà testé la cigarette électronique et la consommation quotidienne a plus que doublé en 6 ans. Les filières professionnelles sont les plus touchées, avec une hausse marquée aussi chez les filles. Marion Catelin est la directrice de Contrefeu qui lutte contre le tabac. Elle nous explique cette augmentation.
1: Ce sont littéralement des produits qui ressemblent à des bonbons. On a des goûts totalement extravagants, du type barbe à papa, licorne. Ce sont des goûts qui, bien entendu, ne ciblent pas les fumeurs qui souhaitent arrêter de fumer. Contrefeu demande aujourd'hui, c'est que le gouvernement prenne ses responsabilités. Il est déjà prévu dans le programme national de lutte contre le tabac un paquet neutre pour les produits du vapotage, et donc qu'il y ait l'impossibilité pour ces industriels de détourner les codes des jeux vidéo ou des mangas pour vendre leurs produits. Là, ce serait des paquets vraiment avec une couleur vraiment pas attractive, et c'est une mesure qui doit être prise d'urgence.
0: Des propos recueillis par Mylène Desbac. On passe au sport avec du football. Place à la Ligue 1 ce week-end, avant-dernière journée. Lens accueille Nantes ce soir à 20h45. Le reste des matchs se jouera dimanche soir à 21h au programme. Le Havre-Marseille, Monaco Lille, Toulouse-Lyon, Paris-Brest ou encore Auxerre contre Nice. Au classement, le PSG est premier devant Lens et Lyon. Du tennis, le Masters 1000 de Rome. Côté français, Terence Atman a remporté hier son premier tour, tout comme Giovanni Pecci-Péricard qui rejoue ce soir d'ailleurs. Hugo Humbert fait son entrée dans le tournoi aujourd'hui. Belle journée à tous.
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1: Bonjour, bonjour à tous. Il y a une sympathique réunion de course hippique à l'hippodrome de Nort-sur-Erdre ce vendredi 8 mai 2026. Le Quintet Plus lui prendra la direction de Lyon-Paris et des 1600 mètres de la piste en gazon. Il y aura 16 compétiteurs bien connus des parieurs. Départ prévu 15h15. En tête de notre sélection, le 15 Wapi sur la montante. Il vient de prouver sa forme bien placée en bas de tableau. Il peut l'emporter. Suivi du 2, Thor Lightning, qui va évoluer dans son jardin ici même, sa place est sur le podium. Le 8 Ziggy Star, incontournable en 55,5 de valeur en pareille société. Le 2 Joy Spirit peut à très belle cote prendre une place dans la bonne combinaison. Et enfin le 6 Everstar, de mieux en mieux placé sur l'échelle des valeurs, il complétera notre sélection. Une sélection que vous pouvez retrouver sur ma chaîne YouTube Tom Cazac, les pronostics hippiques avec mes dernières minutes. Donc notre choix aujourd'hui, premier le 15 Wapi. Second le 2, Thor Lightning. Troisième le 8, Ziggy Star. Quatrième le 12, Joy Spirit. Cinquième le 6, Everstar. Le second choix le 9, le 4. Et là, c'est à vous la fortune.
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1: Bonjour à tous. Dans l'actualité people du jour, on parle de Jessica Simpson, la mélodie du bonheur. On a tous quelque chose en nous de Tennessee. Eh bien, Jessica, elle, a surtout quelqu'un dans le Tennessee. Depuis 3 mois, elle sortirait avec un musicien originaire de Nashville, Thomas Elsinwood. De quoi donner envie à la blonde de quitter un peu Los Angeles pour passer de plus en plus de temps dans la ville berceau de la country, où elle a une résidence secondaire. Ils ont été présentés par des amis communs et ont très vite accroché, rapporte un proche. La chanteuse ne voudrait toutefois pas aller plus vite que la musique. Elle ne lui a pas encore présenté Maxwell, Ace et Birdie, ses 3 enfants avec le joueur de football américain Eric Johnson, dont elle s'est séparée l'année dernière. On se retrouve très vite avec d'autres actualités people.
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1: Bonjour à tous, les programmes télé, la télévision pour ce soir, vendredi. On débute avec la chaîne TF1 qui nous propose ce soir l'émission Mask Singer sur la chaîne France 2. Place à la série Tropique Criminel, diffusée dès 21h10. Toujours à 21h10 sur la chaîne France 3. Rendez-vous avec l'émission 50 ans de numéro 1. Sur la chaîne France 5, documentaire spécial Opéra de Paris. Sur la chaîne M6, 21h10. Place au jeu Pékin Express au Royaume des Dragons. Sur la chaîne TMC, rendez-vous avec le film Veuillez nous excuser pour la gêne occasionnée, diffusé dès 21h25. Et enfin, pour terminer, rendez-vous par exemple ce soir sur la chaîne TF1 Série Film avec la série New York Unité Spéciale. Avec tout ça, bonne soirée télé.

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1: Bonjour à tous, dans l'actualité musicale du jour, Marguerite partage Crash Test, un nouveau titre qui décortique la rupture amoureuse. Il y a quelques jours, l'ancien élève de la Star Academy a dévoilé sa nouvelle composition intitulée Crash Test avec une performance tout en sensibilité présentée par le Color X Studio. Toute de blanche vêtue, Marguerite livre avec une certaine gravité les paroles d'un titre intime qui parle donc d'amour, mais pas que, des dégâts également qu'il peut causer et du processus de lâcher prise nécessaire pour avancer. En tous les cas, dès la sortie du clip du Color Show, d'anciens académiciens et proches de Marguerite ont affiché leur soutien indéfectible. Parmi les élèves de la dernière promotion actuellement en tournée dans toute la France, Jeanne, Léa, Emma et Bastien n'ont pas hésité à partager leurs premières impressions. Elena, Marine, Charles Doré ou encore Ebony, très liés à Marguerite depuis la fin de leur saison du télécrochet en janvier 2025, ont également tenu à épauler leurs camarades. La chanteuse, derrière le puissant morceau Rage, exprime notamment les frissons ressentis lors de l'écoute de Crash Test. Preuve en est, le cercle élargi de ceux et celles qui sont passés par la Star Academy demeure très soudé. On se retrouve très vite avec d'autres actualités musicales.

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0: C'est le Flash Emploi sur Zoom Radio et on commence fort avec une opportunité, un CDI à Marsac-sur-Lille. Un groupe qui gère 3 magasins de sport cherche un conseiller de vente spécialisé en chaussures, sport collectif et sport de raquette. Débutant, bienvenue pour accueillir, conseiller et guider les clients vers le bon équipement. Du côté de Terrasson-Navy-le-Dieu, Temporis recrute en urgence un chauffeur gravillonneur PL pour une mission d'un mois en intérim. Chargement, livraison sur chantier et conduite du gravillonneur sont au programme avec un taux horaire majoré de 10% en fin de mission, plus 10% de congés payés. Expérience en TP ou conduite en terrain difficile requise. Contactez vite l'agence Temporis sur place. À Trélissac, un restaurant recherche un équipier polyvalent en CDI pour servir ses clients avec le sourire et préparer des burgers. Sens du relationnel et énergie demandé. On termine à Périgueux où Marie Blacher embauche un équipier snacking en CDI à 35 heures par semaine. Après 2 semaines de formation, vous fabriquerez des produits traiteurs, contrôlerez leur qualité et respecterez les normes d'hygiène. Salaire selon expérience, 13e mois et mutuelle inclus. Retrouvez le détail de ces offres sur le site internet et les agences France Travail.
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1: Il est midi.
2: Bonjour à tous, à la une de l'actualité, le MV Ondius attendu aux Canaries ce week-end avant l'évacuation des passagers à partir de lundi. Le navire de croisière est touché par un foyer d'antivirus, 5 Français sont à bord. Ils vont bien et ne présentent pas de symptômes inquiétants, a assuré hier le ministère des Affaires étrangères. Dans un vol international entre Sainte-Hélène et Johannesburg, 8 autres Français ont été identifiés comme cas contact avec une personne contaminée. Ils sont revenus dans l'Hexagone. Des relations à apaiser, l'ambassadeur de France en Algérie retourne sur place, annonce l'Elysée aujourd'hui. Emmanuel Macron veut porter, je cite, une attention prioritaire au retour de Christophe Glaize. Le journaliste français a été condamné à 7 ans de prison en décembre dernier pour apologie du terrorisme. Pas de train ce week-end sur la ligne Paris-Orléans.

0: Mosh-Toulouse. Le trafic est interrompu depuis ce matin jusqu'à dimanche après-midi. Des travaux sont menés sur les lignes par la SNCF. Des bus de remplacement sont mis en place pour les voyageurs. Les lycéens vapotent trop d'après l'Observatoire français des drogues et des tendances addictives. Cette semaine, près d'un élève sur deux a déjà testé la cigarette électronique et la consommation quotidienne a plus que doublé en 6 ans. Les filières professionnelles sont les plus touchées avec une hausse marquée aussi chez les filles. Marion Catelin est la directrice de Contrefeu qui lutte contre le tabac. Elle nous explique cette augmentation.
1: Ce sont littéralement des produits qui ressemblent à des bonbons. On a des goûts totalement extravagants, du type barbe à papa, licorne. Ce sont des goûts qui, bien entendu, ne ciblent pas les fumeurs qui souhaitent arrêter de fumer. Contrefeu demande aujourd'hui, c'est que le gouvernement prenne ses responsabilités. Il est déjà prévu dans le programme national de lutte contre le tabac un paquet neutre pour les produits du vapotage et donc qu'il y ait l'impossibilité pour ces industriels de détourner les codes des jeux vidéo ou des mangas pour vendre leurs produits. Là, ce serait des paquets vraiment avec une couleur vraiment pas attractive et c'est une mesure qui doit être prise d'urgence.
0: Des propos recueillis par Myline Debac. On passe au sport avec du football. Place à la Ligue 1 ce week-end, avant-dernière journée. Lens accueille Nantes ce soir à 20h45. Le reste des matchs se jouera dimanche soir à 21h au programme. Le Havre-Marseille, Monaco Lille, Toulouse-Lyon, Paris-Brest ou encore Auxerre contre Nice. Au classement, le PSG est premier devant Lens et Lyon. Du tennis, le Masters 1000 de Rome. Côté français, Terence Atman a remporté hier son premier tour, tout comme Giovanni Pecci-Péricard qui rejoue ce soir d'ailleurs. Hugo Humbert fait son entrée dans le tournoi aujourd'hui. Belle journée à tous.
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1: Bonjour, bonjour à tous. Il y a une sympathique réunion de course hippique à l'hippodrome de Nort-sur-Erdre ce vendredi 8 mai 2026. Le Quintet Plus lui prendra la direction de Lyon-Paris et des 1600 mètres de la piste en gazon. Il y aura 16 compétiteurs bien connus des parieurs. Départ prévu 15h15. En tête de notre sélection, le 15 Wapi sur la montante. Il vient de prouver sa forme bien placée en bas de tableau. Il peut l'emporter. Suit du 2, Thor Lightning, qui va évoluer dans son jardin ici même, sa place est sur le podium. Le 8 Ziggy Star, incontournable en 55,5 de valeur en pareille société. Le 2 Joy Spirit peut à très belle cote prendre une place dans la bonne combinaison. Et enfin le 6 Everstar, de mieux en mieux placé sur l'échelle des valeurs, il complétera notre sélection. Une sélection que vous pouvez retrouver sur ma chaîne YouTube Tom Cazac, les pronostics hippiques avec mes dernières minutes. Donc notre choix aujourd'hui, premier le 15 Wapi. Second le 2, Thor Lightning. Troisième le 8, Ziggy Star. Quatrième le 12, Joy Spirit. Cinquième le 6, Everstar. Le second choix le 9, le 4. Et là, c'est à vous la fortune.
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3: Bonjour à tous et bienvenue sur Zoom Radio, votre radio en Dordogne avec ce nouveau numéro de Chute, on écoute la télé, la quotidienne. Avec le programme télé de votre soirée de ce vendredi, l'infomédia, et puis on va vous dévoiler notre album musical coup de cœur cette semaine, aujourd'hui dans les bacs. Alors c'est parti.
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3: Allez, aujourd'hui, si c'est la fête du travail, eh bien nous, on est là avec vous pour ce 1er mai, avec le programme télé de votre soirée, avec Chute, on écoute la télé à la quotidienne. Et sur TF1, ce soir, c'est la suite de Mask Singer, qui est revenu, on rappelle, vendredi dernier. Vous allez découvrir la suite avec 23 célébrités cette année. Hein. Sur France 2, Tropique Criminel, avec un épisode inédit intitulé La Digue, qui va vous être proposé avec la cousine d'Aurélien, qui va se retrouver blessée dans sa bananerie. Et puis, ce soir, sur Canal+, Chien 51, de Cédric Jimenez, avec Gilles Lelouch. Sur France 4, Renaud Capuçon à l'Olympia, les choses de la vie. Et puis sur France 5, ce soir, le film et la fête continue avec Ariane Ascaride et Jean-Pierre Darroussin. Sur M6, Pékin Express, ses candidats vont découvrir la Thaïlande entre temples dorés, bouddhas, monumentaux et marchés flottants. Sur Arte, Je ne me laisserai plus faire, de Gustave Kervern avec Yolande Moreau et Laure Calamy. Sur LCP, les maîtres du monde, l'Europe face aux géants du numérique. Et puis ce soir sur W9, enquête d'action présentée par Marie-Ange Casalta. Sur TMC, All Inclusive de Fabien Otoniente avec Franck Dubosc. Et sur TFX, ce soir, ce sera le film Everest. Sur TF1, série film New York, unité spéciale. Sur Sister, la série Hawaii 5-0. Et puis ce soir sur RMC Découverte, The Grand Tour avec Jérémy Clarkson. Sur RMC Live, ce soir, c'est Castle. Et puis ce soir, spécial disco pour le Big Deal sur RMC Story dès 21h10. Sur C-Star, la série documentaire Les 10 hôtels les plus incroyables de France. Et puis notre coup de cœur de ce soir, il va à France 3 qui va vous emmener pour un nouveau numéro de la carte au trésor présenté par Cyril Ferraud dans l'Entre-deux-Mers en Gironde entre les eaux de la Dordogne et celles de la Garonne. Un terrain de jeu qui va s'étendre à travers des paysages riches et variés en passant par la Sauve, Sauveterre de Guyenne ou encore l'Aréole.
7: Bonsoir à toutes, bonsoir à tous et bienvenue dans cette nouvelle aventure de la carte au trésor. Ce soir, nous sommes dans l'arrière-pays bordelais, en Gironde, pour vous emmener à la découverte des trésors de l'Entre-deux-Mers. Et pour vous accueillir, je suis au cœur du vignoble de Donzac, à une trentaine de kilomètres de Bordeaux. Et derrière moi, regardez, je vous présente l'imposant château de Benauge. Deux nouveaux candidats sont prêts à se lancer dans cette aventure unique, le rouge et le bleu. Voici notre terrain de jeu de ce soir, qui s'étire entre les eaux de la Dordogne au nord et celle de la Garonne au sud, en passant par la Sauve, la Bastide de Sauveterre de Guyenne et l'Aréole. Alors, nos candidats vont-ils réussir à retrouver les fameuses capsules que nous avons cachées? Alors, qui va décrocher la victoire, les rouges ou les bleus? La région de l'Entre-deux-Mers est donc notre terrain de jeu. Bienvenue à tous dans la carte au trésor!
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3: Et dans l'infomédia de ce vendredi, The Voice sera exceptionnellement diffusé le vendredi dans 15 jours, le 15 mai, après les battles de The Voice, place à l'épreuve la plus personnelle depuis la création d'émission, annonce TF1, les performances. Dans le numéro programmé donc le vendredi 15 mai, les talents ont carte blanche. Ils pourront montrer leur univers musical à travers un titre et une mise en scène de leur choix. Décor, figurants, choristes, mise en scène, tout objectif réalisé de véritables performances scéniques. Les coachs vont accompagner et pousser au bout de leur vision télévision leurs 4 derniers talents et ils vont les mettre face à face, deux par deux, pour ne garder qu'un seul finaliste par binôme. Ainsi, à l'issue de cette épreuve, seulement 2 talents par coach seront qualifiés pour la demi-finale qui sera certainement programmée le 23 mai. Et le 30 mai, la grande finale de The Voice sera diffusée sur TF1.
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3: Et notre coup de cœur album aujourd'hui dans les bacs est le tout nouvel album de Weshden. La chanteuse sort Unmade aujourd'hui. Elle n'est pas revenue pour répéter, elle est revenue pour redéfinir. On pensait connaître Weshden en réalité. Elle n'avait encore rien dit derrière le silence. Il y avait le temps d'apprendre, de douter, de tomber juste. Aujourd'hui, elle avance avec une intention claire, ne plus faire semblant. Avec Unmade, elle change de dimension. Voici un extrait.

Invincible, premier extrait de l'album de Weshden avec Unmade. Elle change de dimension, exit les évidences et place à un R&B précis, exigeant, où chaque son, chaque mot, chaque silence a été pensé. Une musique plus dense et plus incarnée qui laisse apparaître une artiste en contrôle. On va découvrir un deuxième extrait en featuring avec Kobalade. Ça s'appelle Ensemble, l'album de Weshden aujourd'hui dans les bacs.

0: Allez, on termine comme chaque jour par les anniversaires de stars. Et pour ce 1er mai aujourd'hui, eh bien, c'est Zaz qui fête ses 46 ans. Joyeux anniversaire également au nageur Alain Bernard qui fête ses 43 ans aujourd'hui. Joyeux anniversaire à Isabelle Vitari, la comédienne de Nos Chers Voisins, fête aujourd'hui ses 48 ans. Et puis, on va souhaiter également un joyeux anniversaire à Rebecca Hampton qui fête aujourd'hui ses 53 ans.
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0: 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Vous allez sur notre site internet, onécoutelatélé.com. Nos réseaux sociaux vous attendent également. Facebook et Instagram, Chut, on écoute la télé. 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Vous serez au courant déjà du sommaire de notre grande hebdo qui sera diffusé donc lundi soir de 18h à 19h sur Zoom Radio. Le rendez-vous à ne pas où on décryptera l'actualité culturelle avec tous nos invités pendant une heure. Et puis la quotidienne de Chut, on écoute la télé, vous le savez désormais, c'est du lundi au samedi à 10h45 et 12h30 sur Zoom Radio. Il ne me reste plus qu'à vous souhaiter un bon appétit si vous êtes à table, une belle après-midi à l'écoute de nos programmes et je vous dis à demain samedi 10h45 pour une nouvelle quotidienne. À demain.
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1: Il est 13h.
2: Bonjour à tous, à la une de l'actualité, le MV Ondius attendu aux Canaries ce week-end avant l'évacuation des passagers à partir de lundi. Le navire de croisière est touché par un foyer d'antivirus, 5 Français sont à bord. Ils vont bien et ne présentent pas de symptômes inquiétants, a assuré hier le ministère des Affaires étrangères. Dans un vol international entre Sainte-Hélène et Johannesburg, 8 autres Français ont été identifiés comme cas contact avec une personne contaminée. Ils sont revenus dans l'Hexagone. Des relations à apaiser, l'ambassadeur de France en Algérie retourne sur place, annonce l'Elysée aujourd'hui. Emmanuel Macron veut porter, je cite, une attention prioritaire au retour de Christophe Glaize. Le journaliste français a été condamné à 7 ans de prison en décembre dernier pour apologie du terrorisme. Pas de train ce week-end sur la ligne Paris-Orléans-Limoges-Toulouse. Le trafic est interrompu depuis ce matin jusqu'à dimanche après-midi. Des travaux sont menés sur les lignes par la SNCF. Des bus de remplacement sont mis en place pour les voyageurs. Les lycéens vapotent trop, d'après l'Observatoire français des drogues et des tendances addictives. Cette semaine, près d'un élève sur deux a déjà testé la cigarette électronique et la consommation quotidienne a plus que doublé en 6 ans. Les filières professionnelles sont les plus touchées, avec une hausse marquée aussi chez les filles. Marion Catelin est la directrice de Contrefeu qui lutte contre le tabac. Elle nous explique cette augmentation.
3: Ce sont littéralement des produits qui ressemblent à des bonbons. On a des goûts totalement extravagants, du type barbe à

0: Tabac, licorne, ce sont des goûts qui, bien entendu, ne ciblent pas les fumeurs qui souhaitent arrêter de fumer. Contrefeu demande aujourd'hui, c'est que le gouvernement prenne ses responsabilités. Il est déjà prévu dans le programme national de lutte contre le tabac un paquet neutre pour les produits du vapotage et donc qu'il y ait l'impossibilité pour ces industriels de détourner les codes des jeux vidéo ou des mangas pour vendre leurs produits. Là, ce serait des paquets vraiment avec une couleur vraiment pas attractive et c'est une mesure qui doit être prise d'urgence.
1: Des propos recueillis par Mylène Debac. On passe au sport avec du football. Place à la Ligue 1 ce week-end, avant-dernière journée. Lens accueille Nantes ce soir à 20h45. Le reste des matchs se jouera dimanche soir à 21h au programme. Le Havre-Marseille, Monaco-Lille, Toulouse-Lyon, Paris-Brest ou encore Auxerre contre Nice. Au classement, le PSG est premier devant Lens et Lyon. Du tennis, le Masters 1000 de Rome. Côté français, Terence Atman a remporté hier son premier tour, tout comme Giovanni Pecci-Péricard qui rejoue ce soir d'ailleurs. Hugo Humbert fait son entrée dans le tournoi aujourd'hui. Belle journée à tous.
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0: C'est le Flash Emploi sur Zoom Radio et on commence fort avec une opportunité, un CDI à Marsac-sur-Lille. Un groupe qui gère 3 magasins de sport cherche un conseiller de vente spécialisé en chaussures, sport collectif et sport de raquettes. Débutant, bienvenue pour accueillir, conseiller et guider les clients vers le bon équipement. Du côté de Terrasson-Navy-le-Dieu, Temporis recrute en urgence un chauffeur gravillonneur PL pour une mission d'un mois en intérim. Chargement, livraison sur chantier et conduite du gravillonneur sont au programme avec un taux horaire majoré de 10% en fin de mission, plus 10% de congés payés. Expérience en TP ou conduite en terrain difficile requise. Contactez vite l'agence Temporis sur place. À Trélissac, un restaurant recherche un équipier polyvalent en CDI pour servir ses clients avec le sourire et préparer des burgers. Sens du relationnel et énergie, demandez. On termine à Périgueux où Marie Blachère embauche un équipier snacking en CDI à 35 heures par semaine. Après 2 semaines de formation, vous fabriquerez des produits traiteurs, contrôlerez leur qualité et respecterez les normes d'hygiène. Salaire selon expérience, 13e mois et mutuel inclus. Retrouvez le détail de ces offres sur le site internet et les agences France Travail.
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1: Il est 14h.
2: Bonjour à tous, à la une de l'actualité, le MV Ondius attendu aux Canaries ce week-end avant l'évacuation des passagers à partir de lundi. Le navire de croisière est touché par un foyer d'antivirus, 5 Français sont à bord. Ils vont bien et ne présentent pas de symptômes inquiétants, a assuré hier le ministère des Affaires étrangères. Dans un vol international entre Sainte-Hélène et Johannesburg, 8 autres Français ont été identifiés comme cas contact avec une personne contaminée. Ils sont revenus dans l'Hexagone. Des relations à apaiser, l'ambassadeur de France en Algérie retourne sur place, annonce l'Elysée aujourd'hui. Emmanuel Macron veut porter, je cite, une attention prioritaire au retour de Christophe Glaize. Le journaliste français a été condamné à 7 ans de prison en décembre dernier pour apologie du terrorisme. Pas de train ce week-end sur la ligne Paris-Orléans-Limoges-Toulouse. Le trafic est interrompu depuis ce matin jusqu'à dimanche après-midi. Des travaux sont menés sur les lignes par la SNCF. Des bus de remplacement sont mis en place pour les voyageurs. Les lycéens vapotent trop, d'après l'Observatoire français des drogues et des tendances addictives. Cette semaine, près d'un élève sur deux a déjà testé la cigarette électronique et la consommation quotidienne a plus que doublé en 6 ans. Les filières professionnelles sont les plus touchées, avec une hausse marquée aussi chez les filles. Marion Catelin est la directrice de Contrefeu qui lutte contre le tabac. Elle nous explique cette augmentation.
3: Ce sont littéralement des produits qui ressemblent à des bonbons. On a des goûts totalement extravagants du type barbe à papa, licorne. Ce sont des goûts qui, bien entendu, ne ciblent pas les fumeurs qui souhaitent arrêter de fumer. Contrefeu demande aujourd'hui, c'est que le gouvernement prenne ses responsabilités. Il est déjà prévu dans le programme national de lutte contre le tabac un paquet neutre pour les produits du vapotage, et donc qu'il y ait l'impossibilité pour ces industriels de détourner les codes des jeux vidéo ou des mangas pour vendre leurs produits. Là, ce serait des paquets vraiment avec une couleur vraiment pas attractive, et c'est une mesure qui doit être prise d'urgence.
2: Des propos recueillis par Mylène Desbacs. On passe au sport avec du football. Place à la Ligue 1 ce week-end

0: Avant-dernière journée, Lens accueille Nantes ce soir à 20h45. Le reste des matchs se jouera dimanche soir à 21h au programme. Le Havre-Marseille, Monaco-Lille, Toulouse-Lyon, Paris-Brest ou encore Auxerre contre Nice. Au classement, le PSG est premier devant Lens et Lyon. Du tennis, le Masters 1000 de Rome. Côté français, Terence Atman a remporté hier son premier tour, tout comme Giovanni Pecci-Péricard qui rejoue ce soir d'ailleurs. Hugo Humbert fait son entrée dans le tournoi aujourd'hui. Belle journée à tous.
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1: Bonjour à tous, dans l'actualité musicale du jour, Marguerite partage Crash Test, un nouveau titre qui décortique la rupture amoureuse. Il y a quelques jours, l'ancienne élève de la Star Academy a dévoilé sa nouvelle composition intitulée Crash Test avec une performance tout en sensibilité présentée par le Color X Studio. Toute de blanche vêtue, Marguerite livre avec une certaine gravité les paroles d'un titre intime qui parle donc d'amour, mais pas que, des dégâts également qu'il peut causer et du processus de lâcher prise nécessaire pour avancer. En tous les cas, dès la sortie du clip du Color Show, d'anciens académiciens et proches de Marguerite ont affiché leur soutien indéfectible. Parmi les élèves de la dernière promotion actuellement tournée dans toute la France, Jeanne, Léa, Emma et Bastien n'ont pas hésiter à partager leurs premières impressions. Elena, Marine, Charles Doré ou encore Ebony, très liés à Marguerite depuis la fin de leur saison du télécrochet en janvier 2025, ont également tenu à épauler leurs camarades. La chanteuse, derrière le puissant morceau Rage, exprime notamment les frissons ressentis lors de l'écoute de Crash Test. Preuve en est, le cercle élargi de ceux et celles qui sont passés par la Star Academy demeure très soudé. On se retrouve très vite avec d'autres actualités musicales. 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
1: Il est 15h.
2: Bonjour à tous, à la une de l'actualité, le tribunal administratif de Paris a confirmé l'interdiction de la manifestation du collectif d'ultra-droite Comité du 9 mai, qui était prévue donc demain dans la capitale. Le tribunal administratif a donc suivi la décision de la préfecture de police, qui évoque des risques de troubles à l'ordre public et la possible présence de manifestants masqués. Cette marche devait rendre hommage au militant d'extrême droite Sébastien Desieux, membre d'un groupuscule nationaliste, pétainiste et antisémite. Il est mort en 1994. Bruxelles hausse le ton face aux compagnies aérienne. L'Union européenne rappelle qu'il est interdit d'ajouter un supplément carburant après la réservation d'un billet d'avion. Une réponse notamment à la compagnie low-cost Volotea qui réclame des frais supplémentaires à certains passagers en raison de la hausse du prix du kérosène liée aux tensions au Moyen-Orient. Et d'ailleurs, l'Iran affirme avoir intercepté et dérouté vers ses côtes le pétrolier Oceankoï, un navire sanctionné par les États-Unis. Selon l'armée iranienne, l'opération a été menée en mer d'Oman. Téhéran accuse le pétrolier qui transportait du pétrole iranien d'avoir tenté de perturber les exportations pétrolières du pays. Le navire a ensuite été conduit vers le sud des côtes iraniennes. Un Français sur quatre est prêt à se priver pour le bien-être de leur animal, selon une étude Ipsos pour Santé.tv. Beaucoup font passer leur chat ou leur chien avant leurs propres besoins, quitte à réduire leurs propres loisirs, achats ou encore leur alimentation. Maë est propriétaire de Sam, un malinois de 4 ans.
3: Sam, viens. C'est bien ça, c'est bien. Assise.
4: C'est sûr que tu t'empêches de plein de choses, entre guillemets, c'est-à-dire que souvent tu vas rentrer plus tôt ou tu vas t'empêcher de faire des sorties parce que tu dois sortir le chien ou que le chien il est resté toute la journée seul. Le plus gros empêchement c'est vraiment quand tu veux voyager quoi. Parce que du coup là ça demande beaucoup de préparation, de ressources, que ce soit économique ou autre. C'est surtout de l'organisation et de la gestion de temps entre ton temps personnel et ce que tu veux faire avec ton chien quoi. Est-ce que tu veux partager avec lui et les autres.
3: Très bonne fifi, oui.
2: Voilà, globalement, le budget annuel, selon l'étude, pour entretenir son compagnon à quatre pattes serait estimé à plus de 1000 euros. Une nouvelle hausse de prix concernant les consoles, et cette fois-ci, c'est la Switch 2 de Nintendo qui est concernée. En Europe, le tarif augmentera de plus de 6% dès le 1er septembre. Le groupe japonais explique cette décision par l'explosion des coûts des composants électroniques, du transport maritime et des matières premières. Et puis, un mot au football, le RC Lens qui reçoit le FC Nantes ce soir en ouverture de la 33e journée de Ligue 1. Deux objectifs opposés pour les deux équipes. Lens veut continuer à mettre la pression sur le Paris Saint-Germain, tandis que Nantes joue son maintien dans l'élite. Fin de ce flash, excellent après-midi à tous.
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1: Bonjour à tous. Dans l'actualité People du jour, on parle de Jessica Simpson, la mélodie du bonheur. On a tous quelque chose en nous de Tennessee. Eh bien, Jessica, elle, a surtout quelqu'un dans le Tennessee. Depuis 3 mois, elle sortirait avec un musicien originaire de Nashville, Thomas Elsinwood. De quoi donner envie à la blonde de quitter un peu Los Angeles pour passer de plus en plus de temps dans la ville berceau de la country, où elle a une résidence secondaire. Ils ont été présentés par des amis communs et ont très vite accroché, rapporte un proche. La chanteuse ne voudrait toutefois pas aller plus vite que la musique. Elle ne lui a pas encore présenté Maxwell, Ace et Birdie, ses 3 enfants avec le joueur de football américain Eric Johnson, dont elle s'est séparée l'année dernière. On se retrouve très vite avec d'autres actualités people.
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1: Bonjour à tous, dans l'actualité des jeux vidéo, on parle de FC 26. FC 26 est le jeu vidéo le plus vendu de l'année 2025. Les jeux vidéo de sport ont encore eu la cote sur le marché du divertissement l'année dernière, en 2025. À commencer par eSport, FC 26 est écoulé à 1,3 million d'exemplaires, soit plus que tout autre jeu sur l'année 2025. La poussée continue donc pour le secteur du jeu vidéo en France, en croissance de 3% en 2025 par rapport à l'année 2024. Une réussite qui doit beaucoup une nouvelle fois aux jeux vidéo de sport. Deuxième genre le plus populaire parmi les jeux achetés dans le pays, juste derrière les jeux d'action. Dans le lot, la licence eSport FC, anciennement FIFA, a particulièrement performé, comme toujours avec 1 300 386 copies écoulées. FC 26, dernier sorti en date le 26 septembre dernier seulement, a été le jeu le plus vendu en 2025, toutes consoles confondues, juste devant FC 25 et loin devant Call of Duty Black Ops 7, le troisième. Sans intégrer le top 20 des jeux les plus vendus, d'autres jeux de sport ont également été particulièrement en vue sur le marché l'année dernière, comme NBA 2026, F1 25 et Gran Turismo 7, dont le top 20 des jeux les plus lucratif, là aussi largement dominé par FC 26. On se retrouve très vite avec d'autres actus jeux vidéo.

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Et on commence fort avec une opportunité, un CDI, à Marsac-sur-Lille. Un groupe qui gère 3 magasins de sport cherche un conseiller de vente spécialisé en chaussures, sport collectif et sport de raquettes. Débutant, bienvenue pour accueillir, conseiller et guider les clients vers le bon équipement. Du côté de Terrasson-Navy-le-Dieu, Temporis recrute en urgence un chauffeur gravillonneur PL pour une mission d'un mois en intérim. Chargement, livraison sur chantier et conduite du gravillonneur sont au programme avec un taux horaire majoré de 10% en fin de mission, plus 10% de congés payés. Expérience en TP ou conduite en terrain difficile requise. Contactez vite l'agence Temporis sur place. À Trélissac, un restaurant recherche un équipier polyvalent en CDI pour servir ses clients avec le sourire et préparer des burgers. Sens du relationnel et énergie demandé. On termine à Périgueux où Marie Blacher embauche un équipier snacking en CDI à 35 heures par semaine. Après 2 semaines de formation, vous fabriquerez des produits traiteurs, contrôlerez leur qualité et respecterez les normes d'hygiène. Salaire selon expérience, 13e mois et mutuelle inclus. Retrouvez le détail de ces offres sur le site internet et les agences France Travail.

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1: Il est 16h.
2: Bonjour à tous, à la une de l'actualité, le tribunal administratif de Paris a confirmé l'interdiction de la manifestation du collectif d'ultra-droite Comité du 9 mai, qui était prévue donc demain dans la capitale. Le tribunal administratif a donc suivi la décision de la préfecture de police, qui évoque des risques de troubles à l'ordre public et la possible présence de manifestants masqués. Cette marche devait rendre hommage au militant d'extrême droite Sébastien Desieux, membre d'un groupuscule nationaliste, pétainiste et antisémite. Il est mort en 1994. Bruxelles hausse le ton face aux compagnies aérienne, l'Union européenne rappelle qu'il est interdit d'ajouter un supplément carburant après la réservation d'un billet d'avion. Une réponse notamment à la compagnie low-cost Volotea qui réclame des frais supplémentaires à certains passagers en raison de la hausse du prix du kérosène lié aux tensions au Moyen-Orient. Et d'ailleurs, l'Iran affirme avoir intercepté et dérouté vers ses côtes le pétrolier Ocean Koi, un navire sanctionné par les États-Unis. Selon l'armée iranienne, l'opération a été menée en mer d'Oman. Téhéran accuse le pétrolier qui transportait du pétrole iranien d'avoir tenté de perturber les exportations pétrolières du pays. Le navire a ensuite été conduit vers le sud des côtes iraniennes. Un Français sur quatre est prêt à se priver pour le bien-être de leur animal, selon une étude Ipsos pour 100TV. Beaucoup font passer leur chat ou leur chien avant leurs propres besoins, quitte à réduire leurs propres loisirs, achats ou encore leur alimentation. Maé est propriétaire de Sam, un malinois de 4 ans.
3: Sam, viens. C'est bien ça, c'est bien. Assise.
4: C'est sûr que tu t'empêches de plein de choses, entre guillemets, c'est-à-dire que souvent tu vas rentrer plus tôt, tu vas t'empêcher de faire des sorties parce que tu dois sortir le chien ou que le chien il est resté toute la journée seul. Le plus gros empêchement c'est vraiment quand tu veux voyager quoi. Parce que du coup là ça demande beaucoup de préparation, de ressources, que ce soit économique ou autre. C'est surtout de l'organisation et de la gestion de temps entre ton temps personnel et ce que tu veux faire avec ton chien quoi. Est-ce que tu veux partager avec lui et les autres.
3: Très bonne fifi, oui.
2: Voilà, globalement, le budget annuel, selon l'étude, pour entretenir son compagnon à quatre pattes serait estimé à plus de 1000 euros. Une nouvelle hausse de prix concernant les consoles, et cette fois-ci, c'est la Switch 2 de Nintendo qui est concernée. En Europe, le tarif augmentera de plus de 6% dès le 1er septembre. Le groupe japonais explique cette décision par l'explosion des coûts des composants électroniques, du transport maritime et des matières premières. Et puis, un mot au football, le RC Lens qui reçoit le FC Nantes ce soir en ouverture de la 33e journée de Ligue 1. Deux objectifs opposés pour les deux équipes. Lens veut continuer à mettre la pression sur le Paris Saint-Germain, tandis que Nantes joue son maintien dans l'élite. Fin de ce flash, excellent après-midi à tous.
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1: Il est 17h.
2: Bonsoir à tous. À la une de l'actualité, les premiers rapatriements des passagers du bateau de croisière MV Onzius, touché par un foyer d'antivirus, vont débuter dimanche depuis Tenerife, aux Canaries. Le navire ne pourra pas accoster au port. Des transferts par avion vers les pays d'origine des voyageurs sont prévus dans la journée. Les autorités suivent la situation pour éviter toute propagation. Le gouvernement précise les règles de la nouvelle indemnité carburant pour les grands rouleurs. Une aide de 50 euros destinée à environ 3 millions de travailleurs modestes. Alex Gauthier.
3: Oui, des travailleurs modestes qui utilisent leur voiture pour aller travailler ou dans le cadre de leur activité professionnelle. Pour en bénéficier, il faut respecter un plafond de revenus moins de 16 880 euros de revenus fiscal par part, soit par exemple un peu plus de 1 500 euros net par mois pour une personne seule. Autre condition, parcourir au moins 15 km pour se rendre au travail ou plus de 8 000 km par an dans un cadre professionnel. Les demandes pourront être faites à partir du 27 mai sur le site des impôts, un formulaire en ligne à remplir avec son numéro fiscal, son véhicule et une déclaration sur l'honneur. Si le dossier est validé, le versement va intervenir sous une dizaine de jours directement sur le compte bancaire.
2: Merci Alex. Dans le Nord, le maire de Oisy a été agressé ce vendredi en marge des commémorations du 8 mai. Selon les autorités, un homme lui a porté un coup au visage à la fin de la cérémonie, alors que les élus revenaient en mairie pour une réception. L'agresseur présumé a été immédiatement interpellé et placé en garde à vue. Le maire, âgé de 38 ans, souffre notamment d'une luxation à l'épaule et d'une blessure au visage après sa chute. Il a été transporté à l'hôpital pour des examens. À Marseille, le parquet enquête sur un possible règlement de compte lié au narcotrafic après la découverte du corps carbonisé d'une femme de 26 ans dans une forêt d'Allo. La victime, originaire des Pyrénées-Orientales et connue des services de police, aurait pu être exécutée avant que son corps ne soit incendié. Un élément de munition a d'ailleurs été retrouvé sur place. En Allemagne, une prise d'otage dans une banque s'est achevée sans faire de blessés. Deux personnes retenues dans la salle des coffres ont été libérées indemnes par la police. Les suspects ont réussi à prendre la fuite avant l'intervention des forces de l'ordre. Un important dispositif policier avait été déployé sur place avec des agents armés et des unités spécialisées. Une enquête est désormais ouverte pour retrouver les auteurs. Et puis un projet pour intégrer l'e-sport à l'école. Matignon a validé une stratégie pour développer l'e-sport entre 2026 et 2030. Des ateliers de jeux vidéo compétitifs pourraient être proposés dans certains établissements, mais le ministère de la Santé et des spécialistes des addictions s'inquiètent des risques pour les jeunes. Voilà pour l'essentiel, bonne soirée à tous.
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Bonsoir à toutes et à tous sur Zoom Radio. Découvrons ensemble la météo de demain, samedi 9 mai. Demain, les températures oscilleront entre 9 et 24 degrés. Le soleil dominera sur Périgueux et Ribérac avec des maximales de 24 et 23 degrés. Une légère brise de sud-est soufflera à 14 km/h. À Rouffignac-Saint-Cernin-de-Rayac, Montignac et Vers, le ciel sera bien dégagé. Comptez 21 degrés à Rouffignac, 23 à Montignac et 22 à Vers. Le vent de sud-est restera faible, entre 10 et 14 km/h. Voilà pour la météo de demain. Belle soirée à vous!

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1: Il est 18h.
2: Bonsoir à tous. À la une de l'actualité, les premiers rapatriements des passagers du bateau de croisière MV Onzius, touché par un foyer d'antivirus, vont débuter dimanche depuis Tenerife, aux Canaries. Le navire ne pourra pas accoster au port. Des transferts par avion vers les pays d'origine des voyageurs sont prévus dans la journée. Les autorités suivent la situation pour éviter toute propagation. Le gouvernement précise les règles de la nouvelle indemnité carburant pour les grands rouleurs. Une aide de 50 euros destinée à environ 3 millions de travailleurs modestes. Alex Gauthier.
3: Oui, des travailleurs modestes qui utilisent leur voiture pour aller travailler ou dans le cadre de leur activité professionnelle. Pour en bénéficier, il faut respecter un plafond de revenus moins de 16 880 euros de revenus fiscal par part, soit par exemple un peu plus de 1 500 euros net par mois pour une personne seule. Autre condition, parcourir au moins 15 km pour se rendre au travail ou plus de 8 000 km par an dans un cadre professionnel. Les demandes pourront être faites à partir du 27 mai sur le site des impôts, un formulaire en ligne à remplir avec son numéro fiscal, son véhicule et une déclaration sur l'honneur. Si le dossier est validé, le versement va intervenir sous une dizaine de jours directement sur le compte bancaire.
2: Merci Alex. Dans le Nord, le maire de Oisy a été agressé ce vendredi en marge des commémorations du 8 mai. Selon les autorités, un homme lui a porté un coup au visage à la fin de la cérémonie, alors que les élus revenaient en mairie pour une réception. L'agresseur présumé a été immédiatement interpellé et placé en garde à vue. Le maire, âgé de 38 ans, souffre notamment d'une luxation à l'épaule et d'une blessure au visage après sa chute. Il a été transporté à l'hôpital pour des examens. À Marseille, le parquet enquête sur un possible règlement de compte lié au narcotrafic après la découverte du corps carbonisé d'une femme de 26 ans dans une forêt d'Allau. La victime, originaire des Pyrénées-Orientales et connue des services de police, aurait pu être exécutée avant que son corps ne soit incendié. Un élément de munition a d'ailleurs été retrouvé sur place. En Allemagne, une prise d'otage dans une banque s'est achevée sans faire de blessés. Deux personnes retenues dans la salle des coffres ont été libérées indemnes par la police. Les suspects ont réussi à prendre la fuite avant l'intervention des forces de l'ordre. Un important dispositif policier avait été déployé sur place avec des agents armés et des unités spécialisées. Une enquête est désormais ouverte pour retrouver les auteurs. Et puis un projet pour intégrer l'e-sport à l'école. Matignon a validé une stratégie pour développer l'e-sport entre 2026 et 2030. Des ateliers de jeux vidéo compétitifs pourraient être proposés dans certains établissements, mais le ministère de la Santé et des spécialistes des addictions s'inquiètent des risques pour les jeunes. Voilà pour l'essentiel, bonne soirée à tous.
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0: Bonsoir à toutes et à tous sur Zoom Radio. Découvrons ensemble la météo de demain, samedi 9 mai. Demain, les températures oscilleront entre 9 et 24 degrés. Le soleil dominera sur Périgueux et Ribérac avec des maximales de 24 et 23 degrés. Une légère brise de sud-est soufflera à 14 km/h. À Rouffignac, Saint-Cernin-de-Rayac, Montignac et Vert, le ciel sera bien dégagé. Comptez 21 degrés à Rouffignac, 23 à Montignac et 22 à Vert. Le vent de sud-est restera faible, entre 10 et 14 km/h. Voilà pour la météo de demain. Belle soirée à vous.
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0: touchés par un foyer d'antivirus vont débuter dimanche depuis Tenerife aux Canaries. Le navire ne pourra pas accoster au port. Des transferts par avion vers les pays d'origine des voyageurs sont prévus dans la journée. Les autorités suivent la situation pour éviter toute propagation. Le gouvernement précise les règles de la nouvelle indemnité carburant pour les grands rouleurs. Une aide de 50 euros destinée à environ 3 millions de travailleurs modestes. Alex Gauthier.
1: Oui, des travailleurs modestes qui utilisent leur voiture pour aller travailler ou dans le cadre de leur activité professionnelle. Pour en bénéficier, il faut respecter un plafond de revenus moins de 16 880 euros de revenus fiscal par part, soit par exemple un peu plus de 1 500 euros net par mois pour une personne seule. Autre condition, parcourir au moins 15 km pour se rendre au travail ou plus de 8000 km par an dans un cadre professionnel. Les demandes pourront être faites à partir du 27 mai sur le site des impôts, un formulaire en ligne à remplir avec son numéro fiscal, son véhicule et une déclaration sur l'honneur. Si le dossier est validé, le versement va intervenir sous une dizaine de jours directement sur le compte bancaire.
0: Merci Alex. Dans le Nord, le maire de Oisiers a été agressé ce vendredi en marge des commémorations du 8 mai. Selon les autorités, un homme lui a porté un coup au visage à la fin de la cérémonie alors que les élus revenaient en mairie pour une réception. L'agresseur présumé a été immédiatement interpellé et placé en garde à vue. Le maire, âgé de 38 ans, souffre notamment d'une luxation à l'épaule et d'une blessure au visage après sa chute. Il a été transporté à l'hôpital pour des examens. À Marseille, le parquet enquête sur un possible règlement de compte lié au narcotrafic après la découverte du corps carbonisé d'une femme de 26 ans dans une forêt d'Allau. La victime, originaire des Pyrénées-Orientales et connue des services de police, aurait pu être exécutée avant que son corps ne soit incendié. Un élément de munition a d'ailleurs été retrouvé sur place. En Allemagne, une prise d'otage dans une banque s'est achevée sans faire de blessés. Deux personnes retenues dans la salle des coffres ont été libérées indemnes par la police. Les suspects ont réussi à prendre la fuite avant l'intervention des forces de l'ordre. Un important dispositif policier avait été déployé sur place avec des agents armés et des unités spécialisées. Une enquête est désormais ouverte pour retrouver les auteurs. Et puis un projet pour intégrer l'e-sport à l'école. Matignon a validé une stratégie pour développer l'e-sport entre 2026 et 2030. Des ateliers de jeux vidéo compétitifs pourraient être proposés dans certains établissements, mais le ministère de la Santé et des spécialistes des addictions s'inquiètent des risques pour les jeunes. Voilà pour l'essentiel, bonne soirée à tous.

Bonsoir à toutes et à tous sur Zoom Radio. Découvrons ensemble la météo de demain, samedi 9 mai. Demain, les températures oscilleront entre 9 et 24 degrés. Le soleil dominera sur Périgueux et Ribérac avec des maximales de 24 et 23 degrés. Une légère brise de sud-est soufflera à 14 km/h. À Rouffignac-Saint-Cernin-de-Rayac, Montignac et Vert, le ciel sera bien dégagé. Comptez 21 degrés à Rouffignac, 23 à Montignac et 22 à Vert. Le vent de sud-est restera faible, entre 10 et 14 km/h. Voilà pour la météo de demain. Belle soirée à vous!

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0: par part, soit par exemple un peu plus de 1500 euros net par mois pour une personne seule. Autre condition, parcourir au moins 15 km pour se rendre au travail ou plus de 8000 km par an dans un cadre professionnel. Les demandes pourront être faites à partir du 27 mai sur le site des impôts, un formulaire en ligne à remplir avec son numéro fiscal, son véhicule et une déclaration sur l'honneur. Si le dossier est validé, le versement va intervenir sous une dizaine de jours directement sur le compte bancaire.
1: Merci Alex. Dans le Nord, le maire de Oisiers a été agressé ce vendredi en marge des commémorations du 8 mai. Selon les autorités, un homme lui a porté un coup au visage à la fin de la cérémonie, alors que les élus revenaient en mairie pour une réception. L'agresseur présumé a été immédiatement interpellé et placé en garde à vue. Le maire, âgé de 38 ans, souffre notamment d'une luxation à l'épaule et d'une blessure au visage après sa chute. Il a été transporté à l'hôpital pour des examens. À Marseille, le parquet enquête sur un possible règlement de compte lié au narcotrafic après la découverte du corps carbonisé d'une femme de 26 ans dans une forêt d'Allo. La victime, originaire des Pyrénées-Orientales et connue des services de police, aurait pu être exécutée avant que son corps ne soit incendié. Un élément de munition a d'ailleurs été retrouvé sur place. En Allemagne, une prise d'otage dans une banque s'est achevée sans faire de blessés. Deux personnes retenues dans la salle des coffres ont été libérées indemnes par la police. Les suspects ont réussi à prendre la fuite avant l'intervention des forces de l'ordre. Un important dispositif policier avait été déployé sur place avec des agents armés et des unités spécialisées. Une enquête est désormais ouverte pour retrouver les auteurs. Et puis un projet pour intégrer l'e-sport à l'école. Matignon a validé une stratégie pour développer l'e-sport entre 2026 et 2030. Des ateliers de jeux vidéo compétitifs pourraient être proposés dans certains établissements, mais le ministère de la Santé et des spécialistes des addictions s'inquiètent des risques pour les jeunes. Voilà pour l'essentiel, bonne soirée à tous.

Bonsoir à toutes et à tous sur Zoom Radio. Découvrons ensemble la météo de demain, samedi 9 mai. Demain, les températures oscilleront entre 9 et 24 degrés. Le soleil dominera sur Périgueux et Ribérac avec des maximales de 24 et 23 degrés. Une légère brise de sud-est soufflera à 14 km/h. À Rouffignac-Saint-Cernin-de-Rayac, Montignac et Vert, le ciel sera bien dégagé. Comptez 21 degrés à Rouffignac, 23 à Montignac et 22 à Vert. Le vent de sud-est restera faible, entre 10 et 14 km/h. Voilà pour la météo de demain. Belle soirée à vous!

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1: Bonjour à tous, les programmes télé, la télévision pour ce soir, vendredi. On débute avec la chaîne TF1 qui nous propose ce soir l'émission Masque Singer sur la chaîne France 2. Place à la série Tropique Criminel, diffusée dès 21h10. Toujours à 21h10 sur la chaîne France 3. Rendez-vous avec l'émission 50 ans de numéro 1. Sur la chaîne France 5, documentaire spécial Opéra de Paris. Sur la chaîne M6, 21h10. Place au jeu Pékin Express au Royaume des Dragons. Sur la chaîne TMC, rendez-vous avec le film Veuillez nous excuser pour la gêne occasionnée, diffusé dès 21h25. Et enfin, pour terminer, rendez-vous par exemple ce soir sur la chaîne TF1 Série Film avec la série New York Unité Spéciale. Avec tout ça, bonne soirée télé.
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2: Il est 21h.
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1: Il est 23h.
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